santé. 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
1: Le 9 septembre, bonne fête Alain, Homer, Dorothée. Leur couleur l'orangé, leur chiffre le 10. Les naissances du 9 septembre. Otis Redding, le chanteur. Michael Bublé, le chanteur. Michelle Williams, l'actrice. Lou Denis Elion, le chanteur d'opéra et acteur français, le rôle de Cédric dans Scène de ménage. Emma Decaune, l'actrice. Éric Serra, le compositeur de musique de film, compositeur attitré de Luc Besson. Philippe Rizzoli, l'animateur de télé. Alain Mosconi, le nageur, spécialiste de la nage libre et papillon. En 1929, c'est la naissance de Claude Nougaro, auteur, compositeur, chanteur et poète. Et en 1923, Marcel Zanini, le musicien de jazz et chanteur.
2: Les décès, en 2022, Carole Arnaud, la chanteuse. En 2020, Ronald Bell, le chanteur. En 2013, Patricia Blair, l'actrice.
1: En 2008, Richard Monette, l'acteur et réalisateur. En 2005, André Pousse, l'acteur. En 1981, Jacques Lacan, le psychanalyste. En 1901, Henri de Toulouse-Lautrec, le peintre.
3: En 2023, au Maroc, un séisme de 8 sur l'échelle de Richter cause la mort de 2860 personnes et fait 2500 blessés.
1: En 2002, des inondations dans le Midi font 27 morts et 17 disparus. On dénombre 5 morts dans la petite commune d'Aramont dans le Gard, tout près d'Avignon. En 1991, en boxe, Mike Tyson est inculpé de viol sur Miss Black America, 18 ans. En 1987, le film de Louis Mallet, Au revoir les enfants, reçoit le Lion d'or au Festival de Venise. En 1956, c'est la première télévision pour Elvis Presley.
2: En 1848, en France, la durée de la journée de travail est portée à 12 heures.
1: Le dicton. Septembre emporte les ponts ou tarit les fontaines. Après la nativité, le regain ne peut plus sécher.

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1: Le coup de cœur télévisé en ce mercredi. France 2 à 21h10, Les Évaporés d'Alexia Barlier. C'est Alba et Charlotte, premier épisode. Donc d'Esther Bazin, commandante de police à Nantes, qui arrête enfin le tueur qu'elle traquait depuis 3 ans au détriment de sa famille. Malgré ce succès, elle démissionne tout de même pour retrouver les siens, mais son mari Mathias a disparu. Les Évaporés, série épisode 2 à 21h55 et puis un Péridéal plus tard. France 3, des racines et des ailes, la Bourgogne, terre de passion. Elle détient des trésors millénaires, les abbayes de Fontenay de Citeaux, le château du Clos Vougeot, mais aussi les climats classés au patrimoine mondial de l'UNESCO depuis 10 ans. Un patrimoine unique qui ne cesse d'inspirer des passionnés par leur région. Corso Mezzo Mezzo, un soir au Vélodrome avec Patrick Fiori. Les plus belles voix corses débarquent donc à Marseille pour rencontrer les grands noms de la chanson française. Les artistes insulaires et les grandes voix du continent se retrouvent au Stade Vélodrome pour un show hors norme avec 5000 choristes. Ah oui, pas moins. Il y a aussi Arte qui propose « Tout s'est bien passé », le film de François Ozon. Comédie dramatique de 2021 avec Sophie Marceau et André Dussolier. Emmanuel, romancière, épanouie dans sa vie privée et professionnelle, se précipite à l'hôpital. Son père André vient de faire un AVC. Fantastique, fantasque, aimait passionnément la vie, mais diminuée. Il demande à sa fille de l'aider à en finir. Et la grande soirée foot, évidemment. Les consultants et les journalistes de l'équipe en plateau et en cabine font vivre aux téléspectateurs des rencontres cruciales pour les protagonistes du championnat. C'est à 21h10. Vosges TV, la case d'oc Grand Est, dans les yeux d'Olivier Marchal. Sophie et Pascal font partie des nombreuses personnes atteintes de cécité en France, plus d'un million. Tous deux travaillent et sont quasi autonomes dans leur quotidien. Ils se divertissent et développent leur sensibilité à travers la lecture, l'écriture, le théâtre, la musique, les balades.
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1: Bonjour à tous, nous fêtons Alain aujourd'hui. Alors, à quelle sauce allons-nous être mangés aujourd'hui?
2: Eh bien, Bélier, place au changement pour vous. Il y aura certainement du renouveau dans votre travail.
1: Taureau, votre ambition est suffisamment puissante pour vous permettre de soutenir des relations importantes qui assureront votre avenir.
2: Les Gémeaux, votre intelligence innée, votre intégrité, votre bon sens devraient vous assurer un beau succès.
1: Cancer, vous ressentirez le besoin de fréquenter des êtres qui ont le sens de l'aventure et des projets d'avenir définis.
2: Les Lions, vos pensées sont structurées, alors surtout ne vous laissez pas aller à des rêveries fantaisistes.
1: Vierge, vous n'avez pas le moral, vous avez tendance à réagir avec pessimisme à des projets prometteurs pourtant.
2: Les Balances, vous pourriez vous sentir irritable sans trop savoir pourquoi. Offrez-vous un espace de décompression mentale.
1: Scorpion, vous vous révélerez habile dans les débats, redoutable dans les discussions.
2: Sagittaire, votre insatisfaction vous pousse à en faire toujours plus.
1: Capricorne, les exigences du quotidien vont vous frustrer intellectuellement et bloquer votre créativité.
2: Les Verseaux, vous ferez preuve d'une exceptionnelle maturité dans votre comportement, ce qui vous permettra de tirer profit dans tout ce que vous entreprendrez.
1: Enfin, Poisson, recherchez le contact apaisant de ceux qui vous acceptent et vous apprécient comme vous êtes. Enfin, Poisson, étant très sensible au mouvement lunaire, vous aurez tendance à vous montrer plus sociable, à nouer plus facilement des relations amicales. Bonne journée à tous. Demain, vous penserez bien à fêter Inès.
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2: La vie au pays de Remiremont et sa ceinture, et également au pays des lacs, exceptionnellement d'ailleurs ensemble, avec aussi Moselle Moselotte. Eh bien, il y a des rendez-vous, et notamment à Ventron, chapelle de Travexin, puisque ce sera la veillée corse, samedi 3 octobre à 20h. Réservation donc nécessaire sur le site www.ipac-cie.com. La Bresse, ça c'est une information service, puisqu'il y a un chantier actuellement, les travaux de réfection du pont du Bègue, pour assurer la sécurité et la pérennité donc de l'ouvrage. Et puis, droit des femmes au fil du temps, portrait de Vosgienne, c'est au musée textile des Vosges, et ce sera bien tout au long de cet automne, quand l'automne va arriver, mais de toute façon, vous pouvez l'avoir en ce moment, bien sûr, au musée du textile de Ventron, exposition du conseil départemental des Vosges, avec ses archives départementales. L'entrée est tout de même payante. La recyclerie Annie Thiébault à Saint-Étienne, avec vente de vêtements jusqu'au 16 septembre, vente au kilo sur tous les vêtements, remise spéciale sur articles signalés en recyclerie, visite de l'atelier tri textile et atelier upcycling, entrée gratuite sans inscription, et ce sera le mercredi 16 septembre à 14h. Et donner une seconde vie au tissu, venez créer votre broche unique et créative. C'est avec l'abri à Remiremont. Le premier triathlon de Remiremont, championnat Grand Est jeune et championnat Grand Est de relais mixte, samedi 19 et dimanche 20 septembre, toute la journée au plan d'eau. Information et inscription pour le triathlon-remiremont.fr. La fête foraine, ce sera du 12 au 20 septembre au Champ de Mars, également à Remiremont, bien sûr. Et puis un concert trio Métamorphose, dimanche 27 septembre à 16h au Centre culturel Gilbert Zog, sans réservation, le tarif est de 15€. À noter les journées européennes du patrimoine, les 19 et 20 septembre, sur le thème « Patrimoine en péril, revivez, résistez, réimaginez », gratuit et ouvert à tous dans la maison du collectionneur.
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Bonjour à tous, heureuse de vous retrouver, c'est Naïma avec vous sur Radio Débat. Alors, nous sommes mercredi 9 septembre et on fête les Alains. Et je souhaite un joyeux anniversaire à Ryan. Le soleil se lève à 7h18 et se couche à 20h17 tout de suite. François Waldman existe.

0: 9h16 sur Radio des Ballons, voici votre rendez-vous avec Destination Santé.
1: Avec Destination Santé, Emmanuel Ducreuset.
2: Bonjour à tous. Une récente analyse mondiale estime que près d'un tiers des années de vie en bonne santé perdues à cause du cancer du sein sont associées à 6 facteurs de risque modifiables. Le cancer du sein demeure la principale cause de morbidité et de mortalité prématurée chez les femmes dans le monde. Une récente étude révèle que 28% de la charge mondiale du cancer du sein était liée à 6 facteurs de risque potentiellement modifiables. Lesquels ? La consommation importante de viande rouge est le facteur qui pèse le plus dans l'analyse. Elle est associée à près de 11% des années de vie en bonne santé perdues. Pour les auteurs, l'enjeu n'est pas nécessairement de bannir tout aliment, mais de réduire les excès et de rendre les choix alimentaires plus accessibles au quotidien. Le tabagisme, y compris le tabagisme passif, est associé à 8% des pertes d'années de vie en bonne santé. La fumée de cigarette contient en effet plus de 70 substances cancérigènes pouvant provoquer des mutations génétiques dans les cellules mammaires. Une glycémie trop élevée est le troisième facteur mis en évidence. Un taux de sucre élevé dans le sang et le diabète sont associés à un risque accru et à une progression plus rapide du cancer du sein. Un indice de masse corporelle trop élevé est associé à 4% du fardeau mondial qui est le cancer du sein. Selon les chercheurs, pour la glycémie comme pour le surpoids et l'obésité, la prévention doit passer par des choix politiques visant à faciliter l'accès à des choix plus sains, alimentation équilibrée et activité physique. Par ailleurs, sur les 61 000 nouveaux cas déclarés chaque année en France, plus de 8 000 sont attribuables à une consommation d'alcool, même modérée. Enfin, le manque d'activité physique est responsable de 21% des cancers du sein. Or, l'activité ne se limite pas au sport intensif. Marcher, se déplacer à vélo, danser, jardiner peuvent aider à lutter contre la sédentarité.
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0: le 9 septembre, bonne fête Alain, Homer, Dorothée. Leur couleur l'oranger, leur chiffre le 10. Les naissances du 9 septembre. Otis Redding, le chanteur. Michael Bublé, le chanteur. Michelle Williams, l'actrice. Lou Denis Elion, le chanteur d'opéra et acteur français, le rôle de Cédric dans Scène de ménage. Emma Decaune, l'actrice. Éric Serra, le compositeur de musique de film, compositeur attitré de Luc Besson. Philippe Rizzoli, l'animateur de télé. Alain Mosconi, le nageur, spécialiste de la nage libre et papillon. En 1929, c'est la naissance de Claude Nougaro, auteur, compositeur, chanteur et poète. Et en 1923, Marcel Zanini, le musicien de jazz et chanteur.
1: Les décès, en 2022, Carole Arnaud, la chanteuse. En 2020, Ronald Bell, le chanteur. En 2013, Patricia Blair, l'actrice.
0: En 2008, Richard Monette, l'acteur et réalisateur. En 2005, André Pousse, l'acteur. En 1981, Jacques Lacan, le psychanalyste. En 1901, Henri de Toulouse-Lautrec, le peintre. En 2023, au Maroc, un séisme de 8 sur l'échelle de Richter cause la mort de 2860 personnes et fait 2500 blessés. En 2002, des inondations dans le Midi font 27 morts et 17 disparus. On dénombre 5 morts dans la petite commune d'Aramont dans le Gard, tout près d'Avignon. En 1991, en boxe, Mike Tyson est inculpé de viol sur Miss Black America, 18 ans. En 1987, le film de Louis Mallet, Au revoir les enfants, reçoit le Lion d'or au Festival de Venise. En 1956, c'est la première télévision pour Elvis Presley.
1: En 1848, en France, la durée de la journée de travail est portée à 12 heures.
0: Le dicton « Septembre emporte les ponts ou tarit les fontaines ». Après la nativité, le regain ne peut plus sécher.

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0: 9h33 sur Radio des Ballons, juste avant de coucher Charles Aznavour, voici Abba. Fernando.
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0: secteur vosgien.
1: L'entreprise Jérôme Dieudonné du TIO recherche un conducteur d'engin BTP. C'est un contrat à durée déterminée de 3 mois à 35 heures par semaine. Contrat évolutif, un poste qui est ouvert aux débutants avec une formation CAP, BEP ou équivalent en travaux publics. Et il faut être également titulaire du permis. Le restaurant La Gourmandise à Cornimont vous propose un poste de serveur en restauration. C'est pour un CDI à temps partiel, 30 heures par semaine. C'est un poste pour le service du soir à pourvoir dès que possible. Un an d'expérience est souhaité. La mini-crèche Les Petits Amis de Oui Oui, située à La Bresse, est à la recherche d'un animateur petite enfance pour un contrat à durée déterminée de 3 mois, 35 heures par semaine, ouvert aux débutants, avec formation CAP, BEP, petite enfance. Et puis toujours dans ce même établissement, la crèche recherche également un agent de service polyvalent pour un CDD de 3 mois à 35 heures par semaine, avec une expérience d'au moins 6 mois. La maison de retraite L'Accueil à Remiremont est à la recherche d'un aide-soignant ou AVS pour un poste en CDI à 35 heures par semaine, poste ouvert aux débutants avec formation CAP, BEP ou équivalent. L'entreprise Royal 88 à Remiremont est à la recherche d'un équipier polyvalent de restauration rapide. C'est pour un CDD de 3 mois à 35 heures par semaine. 3 mois d'expérience sont demandés. Ouverture aux débutants si motivés. L'Académie de Nancy-Metz recrute pour le lycée professionnel Camille Claudel de Remiremont un professeur associé en hôtellerie.

0: Et technique culinaire pour un CDD de 12 mois à temps partiel, 9 heures par semaine. Il faut être diplômé d'un bac plus 2 ou plus 3 et au moins 5 années d'exercice professionnel dans la spécialité concernée. La maison Till à Remiremont est à la recherche d'un vendeur ou vendeuse en chocolaterie. C'est pour un poste en CDI à temps partiel, 24 heures par semaine. On vous demande 2 ans d'expérience en vente et distribution, formation CAP et BEP. Il faut être également titulaire du permis. Un colporteur de presse est recherché sur le secteur de Saint-Amé, le syndicat, disponible de suite. Vous travaillerez du lundi au dimanche de 3h45 à 6h en tant que profession libérale. Poste ouvert aux débutants, il faut être véhiculé. À la papeterie d'Arche, un aide conducteur bobineuse est recherché pour une mission intérimaire de 10 mois, à travail à 35 heures par semaine. Il faut avoir une formation CAP, BEP ou BAC à dominante technique ou papetière. Le Cassès pont roulant et puis R485 catégorie 1, avec également 4 ans d'expérience.
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0: 6h53 sur Radio des Ballons. Voici l'horoscope du jour présenté par Alain et Carla Pissarimo qui prend le micro pour le 7-9. Quant à moi, j'ai le plaisir de vous retrouver à 9h. A tout de suite.
1: Bonjour à tous, nous fêtons Alain aujourd'hui. Alors, à quelle sauce allons-nous être mangés aujourd'hui?
2: Eh bien, Bélier, place au changement pour vous. Il y aura certainement du renouveau dans votre travail.
1: Taureau, votre ambition est suffisamment puissante pour vous permettre de soutenir des relations importantes qui assureront votre avenir.
2: Les Gémeaux, votre intelligence innée, votre intégrité, votre bon sens devraient vous assurer un beau succès.
1: Cancer, vous ressentirez le besoin de fréquenter des êtres qui ont le sens de l'aventure et des projets d'avenir définis.
2: Les Lions, vos pensées sont structurées, alors surtout ne vous laissez pas aller à des rêveries fantaisistes.
1: Vierge, vous n'avez pas le moral, vous avez tendance à réagir avec pessimisme à des projets prometteurs pourtant.
2: Les Balances, vous pourriez vous sentir irritable sans trop savoir pourquoi. Offrez-vous un espace de décompression mentale.
1: Scorpion, vous vous révélerez habile dans les débats, redoutable dans les discussions.
2: Sagittaire, votre insatisfaction vous pousse à en faire toujours plus.
1: Capricorne, les exigences du quotidien vont vous frustrer intellectuellement et bloquer votre créativité.
2: Les Verseaux, vous ferez preuve d'une exceptionnelle maturité dans votre comportement, ce qui vous permettra de tirer profit dans tout ce que vous entreprendrez.
1: Enfin, Poisson, recherchez le contact apaisant de ceux qui vous acceptent et vous apprécient comme vous êtes. Enfin, Poisson, étant très sensible au mouvement lunaire, vous aurez tendance à vous montrer plus sociable, à nouer plus facilement des relations amicales. Bonne journée à tous. Demain, vous penserez bien à fêter Inès.
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0: nous retrouver à Gérard B dans le quartier d'Exet sur 98.8. À bientôt.
1: Radio des Ballons, nous voici sur l'ensemble de nos centres émissions, c'est Raymond. Nous sommes ensemble pour 2 heures de programme en commun ce mercredi 9 septembre. Il est exactement 7 heures. Nous fêtons Alain, mais aussi Omer, Alana, Laïdine, Alan. Et le soleil lèvera tout à l'heure à 7 heures et quelques 18 minutes.
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1: La vie au pays de Remiremont et sa ceinture, et également au pays des lacs, exceptionnellement d'ailleurs ensemble, avec aussi Moselle Moselotte. Eh bien, il y a des rendez-vous, et notamment à Ventron, chapelle de Travexin, puisque ce sera la veillée corse, samedi 3 octobre à 20h. Réservation donc nécessaire sur le site www.ipac-cie.com. La Bresse, c'est une information service, puisqu'il y a un chantier actuellement, les travaux de réfection du pont du Bègue, pour assurer la sécurité et la pérennité donc de l'ouvrage. Et puis, droit des femmes au fil du temps, portrait de Vosgienne, c'est au musée textile des Vosges, et ce sera bien tout au long de cet automne, quand l'automne va arriver, mais de toute façon vous pouvez la voir en ce moment bien sûr au musée du textile de Ventron, exposition du conseil départemental des Vosges, avec ses archives départementales. L'entrée est tout de même payante. La recyclerie Annie Thiébaud à Saint-Étienne, avec vente de vêtements jusqu'au 16 septembre, vente au kilo sur tous les vêtements, remise spéciale sur articles signalés en recyclerie, visite de l'atelier tri textile et atelier upcycling, entrée gratuite sans inscription, et ce sera le mercredi 16 septembre à 14h. Et donner une seconde vie au tissu, venez créer votre broche unique et créative. C'est avec l'abri à Remiremont. Le premier triathlon de Remiremont, championnat Grand Est jeune et championnat Grand Est de relais mixte, samedi 19 et dimanche 20 septembre, toute la journée au plan d'eau. Information et inscription pour le triathlon-remiremont.fr. La fête foraine, ce sera du 12 au 20 septembre au Champ de Mars, également à Remiremont, bien sûr. Et puis un concert trio Métamorphose, dimanche 27 septembre à 16h au Centre culturel Gilbert Zog, sans réservation, le tarif est de 15 euros. À noter les journées européennes du patrimoine, les 19 et 20 septembre, sur le thème Patrimoine en péril, revivez, résistez, réimaginez, gratuit et ouvert à tous dans la maison du collectionneur.
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Samedi, donc 12 septembre, à partir de 13h30, au stade Paul Martin Ramonchamp, concours de pétanque en doublette organisé par les vétérans de l'AS Ramonchamp. Il y a de nombreux lots à gagner. C'est 10 euros par équipe. Et début des inscriptions à 13h30, 4 parties, jeté du bouchon à 14h. Paul McCartney et Michael Jackson, say, say, say.

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1: Aujourd'hui, nous sommes le 9 septembre. C'est le 9 septembre 1956 que nous quittait un certain Paul Collat. Ne cherchez aucunement plus titré aux Jeux Olympiques dans les épreuves de tir sportif en ce qui concerne l'équipe de France que Paul Collat. Si son compatriote Nicolas Achille Paroche a récolté 5 breloques, dont un titre, dans diverses Olympiades, Paul a quant à lui à son actif 2 médailles d'or, qui plus est individuelles, soit une de plus que n'importe quel autre tireur français aux Jeux. Le Parisien est né le 6 mai 1880 et ne nous mentons pas, malgré sa distinction de meilleur tireur de l'histoire olympique française, ses exploits sont peu connus. Son palmarès au JO débute après avoir récolté la médaille de bronze à l'épreuve par équipe au tir à petit calibre à 50 et 100 yards à Londres en 1908. Et c'est 4 ans plus tard à Stockholm que Paul Collat prendra une autre dimension. Aligné dans 5 épreuves de tir individuelles et collectives, ce sera en solo que Collat va se parer d'or une première fois à la carabine militaire à 600 mètres devant 4 Américains. Et le lendemain, à la carabine libre, à 300 mètres, il se hisse sur la plus haute marche du podium, devant 2 Danois. Pour la petite précision, pour acquérir ce dernier titre, Paul Collat a fait parler la poudre au sens propre du terme, car il lui a fallu tirer au minimum une centaine de fois dans les 3 positions que sont les positions assises, couchées et à genoux. Après la Première Guerre mondiale, les Jeux renaissent à Anvers en 1920, en Belgique. Paul Collat ne réussit toutefois à conserver ses 2 titres. Il lui faudra attendre les Jeux de Paris en 1924 pour voir un nouveau métal au sein de sa collection avec une belle médaille d'argent raflée à l'épreuve par équipe à la carabine. Enfin, il réussira aussi à inscrire son nom au palmarès des championnats du monde de tir avant la Première Guerre mondiale. C'est à 76 ans, le 9 septembre 1956, que Paul Collat disparaît à Paris. Allez, on se donne rendez-vous demain pour d'autres histoires d'un jour avec Mémoire Sport.
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Jean-Jacques Goldman tourne les violons, 7h17. Le premier triathlon de Remiremont, championnat Grand Est jeune et championnat Grand Est de relais mixte, samedi 19 et dimanche 20 septembre, toute la journée au plan d'eau. Informations et inscriptions, triathlon.remiremont.fr. Décidément, beaucoup de choses qui vont se dérouler dans les semaines qui viennent du côté du plan d'eau. Michel Sardou, la Java de Broadway.

Dans un roi de Broadway par Michel Sardou à 7h22. Il y a un tournoi amical de tennis de table samedi 12 septembre au gymnase de rue vers rue Jules Ferry. Tout va bien. C'est ouvert aux licenciés et non licenciés. Tableau double à partir de 10h et tableau simple à partir de 13h30. Buvette et restauration sur place. Les inscriptions ont été des ballons hv@gmail.com 06 14 29 51 86. Voici sur Radio des Ballons, avant de retrouver Tom Kazak et les courses de ce mercredi, All Saints, I Know Where It's At.

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2: Bonjour, bonjour à tous. Direction l'hippodrome d'Angers, la 9e étape du Grand National du Trot à l'occasion du Quintet Plus de ce mercredi 8 septembre 2026. Il réunira 15 trotteurs bien connus des parieurs répartis sur 3 échelons. L'allocation sera de 90 000 euros et le départ prévu vers 13h55. En tête de notre sélection, le 5, Jack Des As. Au top de sa condition physique, il peut profiter de sa position au premier échelon pour s'illustrer et pourquoi pas l'emporter. Suivi le 14, Janet Priori, sage, elle est incontournable en pareille société. Le 2, Ideal Boy, retrouve Eric Raffin pour l'occasion. Le 7, Cano peut à très belle cote prendre une place dans la bonne combinaison. Et enfin le 3, Jiminy Cricket, sur la lancée de ses deux dernières prestations, il complétera notre sélection. Une sélection que vous pouvez retrouver sur ma chaîne YouTube Tom Kazak, les pronostics hippiques avec mes dernières minutes. Donc notre choix aujourd'hui, premier le 5, Jack Des As. Second le 14, Janet Priori. Troisième le 2, Ideal Boy. Quatrième le 7, Cano. Cinquième le 3, Jiminy Cricket. Le second choix le 6, le 9 et le 15. Et à vous la fortune.
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0: L'entreprise Jérôme Dieudonné du TIO recherche un conducteur d'engin BTP. C'est un contrat à durée déterminée de 3 mois à 35 heures par semaine. Contrat évolutif, un poste qui est ouvert aux débutants avec une formation CAP, BEP ou équivalent en travaux publics. Et il faut être également titulaire du permis. Le restaurant La Gourmandise à Cournimont vous propose un poste de serveur en restauration. C'est pour un CDI à temps partiel, 30 heures par semaine. C'est un poste pour le service du soir à pourvoir dès que possible. Un an d'expérience est souhaité. La mini-crèche Les Petits Amis de Oui Oui, située à La Bresse, est à la recherche d'un animateur petite enfance pour un contrat à durée déterminée de 3 mois. 35 heures par semaine, ouvert aux débutants, avec formation CAP, BEP, petite enfance. Et puis, toujours dans ce même établissement, la crèche recherche également un agent de service polyvalent pour un CDD de 3 mois à 35 heures par semaine, avec une expérience d'au moins 6 mois. La maison de retraite L'Accueil à Remiremont est à la recherche d'un aide-soignant ou AVS pour un poste en CDI à 35 heures par semaine, poste ouvert aux débutants avec formation CAP, BEP ou équivalent. L'entreprise Royal 88 à Remiremont est à la recherche d'un équipier polyvalent de restauration rapide. C'est pour un CDD de 3 mois à 35 heures par semaine. 3 mois d'expérience sont demandés. Ouverture aux débutants si motivés. L'Académie de Nancy-Metz recrute pour le lycée professionnel Camille Claudel de Remiremont un professeur associé en hôtellerie et technique culinaire pour un CDD de 12 mois à temps partiel, 9 heures par semaine. Il faut être diplômé d'un bac plus 2 ou plus 3 et au moins 5 années d'exercice professionnel dans la spécialité concernée. La maison Till à Remiremont est à la recherche d'un vendeur ou vendeuse en chocolaterie. C'est pour un poste en CDI à temps partiel, 24 heures par semaine. On vous demande 2 ans d'expérience en vente et distribution, formation CAP et BEP. Il faut être également titulaire du permis. Un colporteur de presse est recherché sur le secteur de Saint-Amé, le syndicat, disponible de suite. Vous travaillerez du lundi au dimanche de 3h45 à 6h en tant que profession libérale. Poste ouvert aux débutants, il faut être véhiculé. À la papeterie d'Arche, un aide-conducteur bobineuse est recherché pour une mission intérimaire de 10 mois, un travail à 35 heures par semaine. Il faut avoir une formation CAP, BEP ou BAC à dominante technique ou papetière. Le CACES pont roulant et puis R485 catégorie 1 avec également 4 ans d'expérience.
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0: Les titres de Vosges matin, et d'abord canicule, légumes, lait, l'été laisse des traces, poules pondeuses fragilisées, également des récoltes déclinées, production de lait en baisse. La canicule a durement éprouvé les éleveurs et les maraîchers également, bien sûr, contraints d'adapter leur pratique face à ces chaleurs. Et évidemment, des photos d'archives de Jérôme Imbrecht. Et c'est en page 2 et 3 pour les reportages. Faits divers en page 4. Deux refus d'obtempérer en quelques jours pour les policiers vosgiens. Vosges en page 6. Le succès des refuges bouscule leur tradition. Photo également de Jérôme Imbrecht. Éducation en page 12. Le niveau des élèves continue de chuter, mais c'est dans toute l'Europe. Contre nature en page 39. Si je ne me trompe, l'infernal trail des Vosges dans la fleur de l'âge. Photo encore de Jérôme Imbrecht, chef du service photo du journal.
1: Éteindre trop tôt.

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1: Aujourd'hui, mercredi 9 septembre, à Rue, c'est au centre socio-culturel, de 16h à 19h30, eh bien, qu'il y a un don du sang, rappelez-vous. Voici maintenant Temper City Self-Aware.

0: Temper City Self-Aware, 7h42.
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0: Et il y a la grande vente de vêtements à partir d'aujourd'hui jusqu'au 16 septembre. Aujourd'hui, vous trouverez plus de choses aujourd'hui, hein, à la recyclerie Annie Thiébaud, Saint-Étienne. Vente au kilo sur tous les vêtements, remise spéciale sur articles signalés en recyclerie. Et visite de l'atelier, ça sera plus tard, 16 septembre. Et pour l'instant, donc, découvrez cette recyclerie et donc les vêtements qui sont en vente. Pas cher. Pink Floyd, Mother.

Une soirée pour danser, puisque danse de salon et danse en ligne avec Christiane et Claude, c'est à la Maison des Loisirs et de la Culture de rue, espace Napoléon Forel, reprise des courses, mercredi de 20h à 22h30, et vous dansez avec Marie-Jo au 06 47 71 35 53 pour les réservations. 21 juin, jamais 2 103, c'est avec Smil aussi.

21 juin avec Casmil, jamais 203, 7h55. Aujourd'hui, nous sommes le mercredi 9 septembre. Le soleil se lève à 7h18.

0: se couchera à 20h17. Nous fêtons Alain, mais on fête aussi Homer, Alana, Alan, Gorgon, Alaïdine. Et j'en passe, peut-être qu'il y en a d'autres avec tout cela.
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0: Et un 9 septembre en 1901, c'était la mort du peintre Henri de Toulouse-Lautrec. En 1929, la naissance de Claude Nougaro, qui est mort le 4 mars 2004. En 1943, les Alliés débarquent à Salerne, en Italie. En 1948, proclamation de la République populaire démocratique de Corée, au nord de la péninsule. En 1976, la mort de Mao Tse-Tung. En 1981, la mort du psychanalyste Jacques Lacan.
2: Et cette journée, eh bien, c'est Maurice qui rencontre son ami Jean-Jacques. « Tu n'as pas l'air en forme, » dit Maurice. « C'est parce que j'ai perdu ma femme, » dit Jean-Jacques. « Ah, je ne savais pas, toutes mes condoléances. »« Non, Monique va bien. Je l'ai perdue au poker. C'est Francis qui l'a gagnée. »« Oh, » fait Maurice, « pauvre Francis. »
0: Bon, ça aurait été aujourd'hui l'anniversaire d'un certain Claude Nougaro avant de retrouver Sylvie Alain, le jazz et la java. »

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1: Bonjour à tous, nous fêtons Alain aujourd'hui. Alors, à quelle sauce allons-nous être mangés aujourd'hui?
2: Eh bien, Bélier, place au changement pour vous. Il y aura certainement du renouveau dans votre travail.
1: Taureau, votre ambition est suffisamment puissante pour vous permettre de soutenir des relations importantes qui assureront votre avenir.
2: Les Gémeaux, votre intelligence innée, votre intégrité, votre bon sens devraient vous assurer un beau succès.
1: Cancer, vous ressentirez le besoin de fréquenter des êtres qui ont le sens de l'aventure et des projets d'avenir définis.
2: Les Lions, vos pensées sont structurées, alors surtout ne vous laissez pas aller à des rêveries fantaisistes.
1: Vierge, vous n'avez pas le moral, vous avez tendance à réagir avec pessimisme à des projets prometteurs pourtant.
2: Les Balances, vous pourriez vous sentir irritable sans trop savoir pourquoi. Offrez-vous un espace de décompression mentale.
1: Scorpion, vous vous révélerez habile dans les débats, redoutable dans les discussions.
2: Sagittaire, votre insatisfaction vous pousse à en faire toujours plus.
1: Capricorne, les exigences du quotidien vont vous frustrer intellectuellement et bloquer votre créativité.
2: Les Verseaux, vous ferez preuve d'une exceptionnelle maturité dans votre comportement, ce qui vous permettra de tirer profit dans tout ce que vous entreprendrez.
1: Enfin, Poisson, recherchez le contact apaisant de ceux qui vous acceptent et vous apprécient comme vous êtes. Enfin, Poisson, étant très sensible au mouvement lunaire, vous aurez tendance à vous montrer plus sociable, à nouer plus facilement des relations amicales. Bonne journée à tous. Demain, vous penserez bien à fêter Inès.
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0: samedi à Remiremont. Une automobiliste fonce sur la voiture de la police. Une policière a failli être percutée alors qu'elle invitait le conducteur à s'arrêter. Son comportement avait été remarqué, mais il voulait absolument prendre la fuite alors que plusieurs fois la voiture des policiers avait tenté de l'intercepter. La voiture de la police a donc été percutée. L'automobile avait, elle, une plaque du Rhône-Alpes Auvergne. Le conducteur a continué à prendre la fuite ensuite alors que la voiture de police était devenue inutilisable. Actuellement, les recherches, évidemment, se poursuivent, notamment pour trouver quel est l'homme qui conduisait cette voiture et qui apparemment avait une passagère. Également lundi, le feu s'est déclaré vers 1h30 de l'après-midi à La Soye, à Pierre-Percé, bien connu pour le lac du même nom. 26 véhicules ont été mobilisés car si la forêt prenait feu, des maisons étaient toutefois menacées. 78 pompiers de Meurthe-et-Moselle et des Vosges ont lutté contre les flammes. À 4h moins le quart de l'après-midi, 3 hectares avaient brûlé mais le feu était contenu. La zone a complètement été éteinte et l'origine de l'incendie par contre reste inconnue. Le drame de J en Haute-Saône, où Eden, 6 ans, et Nino, 10 ans, ont été tués au fusil par leur père, Jean-Paul Monod, alors que la belle-mère de 74 ans a été tuée à coups de couteau. 300 personnes se sont retrouvées hier aux obsèques. Boulanger, meilleur apprenti de France, Mathilde Lopez, élève du lycée hôtelier Jérômois, se prépare à la finale nationale, pas moins. Ce sera du 29 septembre au 2 octobre à Rivesaltes, célèbre pour son apéro. À la télévision également, puisqu'Anne Schwarzewski, la Jérômoise, continue son parcours dans l'émission « Tout le monde veut prendre sa place ». Obsèques d'Ibo Vallard, 89 ans, vendredi à 10h30 à l'église de Saint-Étienne. Marc Marion, 75 ans, ce mercredi à 14h30 à l'église du Haut-du-Thème, Château-Lambert. Anne-Marie Doppler, née Remy, 94 ans, ce mercredi à 14h30 à l'église du Ménil, puis inhumation au Thiot. Simone Sonrel, née Didier, 89 ans, ce mercredi à 14h30 au funérarium de Gérardmer. Du sport avec la Ligue des Champions, Lille a été battue par le Betis de Séville 3-2. PSG Slovan Bratislava, c'est pour ce soir à 21h. Et il y aura également Slavia de Prague face à Lens demain jeudi à 21h. Et en Coupe de France, Villers-Taon se jouera dimanche à 15h. La Vuelta, la 16e étape pour le Britannique Matthew Brennan, qui en est quand même à sa 4e étape gagnée. Henrik Maas, l'Espagnol, est toujours bien sûr leader de la Vuelta. Et puis également en tennis à l'US Open, le dernier Français, Arthur Géard, a été battu par Botic van der Zandschulp, le Néerlandais. Le déneige, des éclaircies, peut-être de petites pluies. Il fera jusqu'à 22 degrés seulement, si l'on peut dire. Les températures sont en forte baisse. Demain jeudi, soleil et nuages de 8 à 24 degrés. Vendredi, nuages timides éclaircis de 8 à 23 degrés. Samedi, soleil de 9 à 24 degrés. Dimanche, soleil et nuages 10 à 25 degrés. Et toujours pas d'eau annoncée.
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2: Valérie, conseillère départementale, mais aussi adjointe au maire de Remiremont. Le département apporte son concours au monde associatif.
3: Tout à fait. Le département continue de soutenir toutes ces associations, que ce soit par des subventions ou par de la mise à disposition de matériel.
2: C'est quoi, par exemple, le matériel?
3: Ce sont, par exemple, les arches, les flammes.
2: Et au niveau financier?
3: Au niveau financier, les subventions apportées par le département sont toujours existantes. Bien évidemment, elles sont moindres qu'elles n'ont été les années précédentes, mais la conjoncture actuelle faisant que on a le budget, tous les budgets étant maintenant restreints, on est obligé de diminuer les pourcentages de subventions, mais elles existent encore.
2: Jean-Benoît Tisserand, maire de Remiremont. C'est le forum des associations aujourd'hui. C'est devenu un rendez-vous incontournable et qui progresse, on dira, tous les ans.
4: Oui, alors c'est vrai que maintenant, ça fait quelques années qu'on a remis en place ce forum des associations qui n'a plus existé pendant une paire d'années. Et c'est vrai qu'on a fait le choix du Palais des Congrès parce que c'est l'espace le plus grand que nous avons sur Remiremont. Et c'est vrai qu'aujourd'hui, on a pratiquement une soixantaine d'associations. La première année qu'on avait remis ça en place, il y en avait à peu près 40. Donc ça a progressé fortement, hein, plus 50%. Donc c'est représentatif de pas mal d'associations de la ville. On en a quand même 200 hein, sur Remiremont, ce qui est exceptionnel pour une ville de cette taille-là. Et c'est vrai que tout au long de la journée, les associations, que ce soit de culture, de sport, de la jeunesse, des affaires sociales, de santé, de solidarité, de nature, on peut expliquer tout ce qu'ils peuvent faire pour les Remiremontains et notamment pour la jeunesse de Remiremont.
2: Voilà, et même de radio. Et en plus, j'ai cru comprendre, tu comprends tout à l'heure, que 200 associations à Remiremont, c'était 50% des associations sur la circonscription.
4: Alors peut-être pas autant, mais je pense on s'approche d'un quart. C'est par rapport à la circonscription. Alors c'est vrai que la nature même de notre ville fait que on a beaucoup d'adhérents des associations qui viennent des communes alentours. Alors moi ça m'intéresse d'autant plus que depuis quelques mois, comme vous le savez, je suis président de la communauté de communes, et donc ça correspond aussi à ce qu'est le rôle de centralité de la ville de Remiremont. Il y a beaucoup d'associations qui mettent leur siège ici parce que c'est la commune centre, parce que on a mis aussi un certain nombre d'infrastructures. Et donc ces gens-là, ils font vivre aussi la ville. Et puis quand ils viennent, ils font vivre aussi la vie commerciale, il faut bien le dire, parce que avant ou après un entraînement, ils peuvent aller dans les magasins de Remiremont. Et donc ça correspond à tout ce dynamisme, cette vitalité que nous avons ici à l'entrée de la porte des Hauts-de-Vosges. Et en tant que maire et président de la communauté de communes, je ne peux que m'en réjouir naturellement.
2: Merci Jean-Benoît.
4: Merci.
2: Christophe Mégelen, député en visite aujourd'hui au Forum des Associations. Ah, d'ailleurs, il y en a plusieurs des Forums des Associations, parce que maintenant, on en fait beaucoup. C'est devenu un truc qui marche, on va dire. Hein. Il y a le Club Vosgien à côté de nous, mais c'est une chose.
5: Non, mais c'est hyper important. Ça permet aux habitants d'une commune de pouvoir rencontrer en une seule journée une majorité des associations de leur commune. Donc c'est une très belle chose. Et moi, je suis très, très attaché au monde associatif. Ça fait partie de... C'est l'un des piliers du dynamisme de nos territoires. Et moi, je suis très content qu'il y ait de ces forums d'associations qui naissent un peu partout dans nos villes.
2: C'est souvent aussi l'occasion aux associations de se rencontrer entre elles.
5: Exactement. Parce qu'il y a beaucoup de manifestations qui nécessitent beaucoup de bénévoles. Et on le voit, plusieurs associations qui participent aux mêmes manifestations.
2: Et puis, à Remiremont, c'est important parce que d'abord, il y en a beaucoup. Et puis, ensuite, c'est un petit peu le centre de tout un secteur.
5: Oui, tout à fait. On sait bien que le bassin de vie de nos vallées, la majorité des enfants de la vallée de la Moselle, de la vallée de la Moselle, viennent au lycée ici à Remiremont. C'est naturellement, quand on descend les deux vallées, qu'on arrive à Remiremont. Donc oui, en effet, c'est une des villes centrales du bassin de vie. Oui.
2: Globalement, puisque tu connais un petit peu tout le monde dans le secteur, le monde associatif se porte plutôt bien ?
5: Le monde associatif, il est riche de personnes qui, sans compter, s'investissent pour nos territoires, qui, sans compter, investissent de leur temps pour les habitants de nos communes. Et forcément, ils ont cette force et cette envie de dire et de partager.
2: Alors avec ton parti politique donc que tu présides...
5: Non, j'ai pas de parti politique.
2: Oui, mais tu vas organiser un rendez-vous sur les Vosges, là, non ?
5: Raymond, quand on est journaliste, c'est important de bien dire les choses. C'est pas un parti politique, c'est un groupe parlementaire
2: composé
5: d'indépendants, qui est d'ailleurs le seul groupe parlementaire ne dépendant pas d'un parti politique à l'Assemblée nationale. Donc les mots ont un sens, c'est important de bien le dire. Et j'espère que tu me couperas pas sur...
2: J'ai compris.
5: Et ils viennent, les collègues de mon groupe parlementaire viennent en effet dans les Vosges la semaine prochaine.
2: Parce que vous êtes au moins deux d'ailleurs sur les Vosges.
5: Deux des quatre députés vosgiens sont en effet dans ce groupe parlementaire.
2: Merci Christophe, donc à bientôt avec les députés.
5: À bientôt Raymond.
2: Nous voici au stand de l'ADEMAT. Alors l'ADEMAT, rappelons d'abord de quoi il s'agit.
6: Alors à l'origine, il y a 10 ans, l'ADEMAT a été créée pour défendre la maternité de Remiremont qui était menacée de fermeture en 2016. Et on a obtenu à l'époque qu'elle ne soit pas fermée, donc c'était très important. Et depuis, on a rajouté un H à notre acronyme de départ, donc on s'appelle ADEMAT H, parce qu'on défend l'hôpital et plus généralement les services publics, le service public de la santé, et un accès aux soins à tous, y compris dans les territoires de montagne les plus reculés de nos vallées.
2: Alors si j'ai bien compris, il va y avoir des opérations menées par la DEMAT dans les jours qui viennent.
6: Oui. Premièrement, pour célébrer, si on peut utiliser ce mot, le millième jour de fermeture des urgences la nuit à Remiremont. Donc on a presque oublié que c'était le cas. On s'est habitué à cette dégradation du service public. Les urgences sont fermées la nuit à Remiremont depuis quasiment 1000 jours. Et puis l'autre dossier qui est très chaud, c'est la fermeture annoncée des 18 derniers lits d'hospitalisation sur le haut des vallées, donc sur l'hôpital de Bussan-le-Thiau, où il y a encore un service de réadaptation de 18 lits. Et ce service va fermer à la fin de l'année. C'est la décision qui a été prise par la direction. Et donc on va organiser une réunion publique d'information courant septembre, justement pour que la population soit au courant des décisions qui sont prises presque en secret, dans son dos, si on peut dire. Et elle devrait quand même avoir, la population, son mot à dire sur la question.
2: Alors je dirais affaire à suivre.
6: Ah ben oui, c'est le moins qu'on puisse dire.
7: On a un vrai problème de démographie médicale aussi, hein, et de recrutement de personnels médicaux sur le territoire. Donc on ne s'en rend pas bien compte, mais progressivement, les cadres de santé vont sur Épinal. Les médecins, ils sont de plus en plus des médecins qui vont entre Épinal, Nancy, et de temps en temps Remiremont ou autre. Mais de fait, par exemple, les week-ends, Remiremont à l'hôpital, il n'y a plus de médecins au niveau maternité ou pédiatrie. C'est les infirmières et les sages-femmes qui assument tous les services pendant les week-ends, quoi. Donc cette dégradation progressive, elle va conduire à des regroupements sur les grands hôpitaux, et c'est au détriment des territoires ruraux, hein. Et donc pour notre territoire, c'est clairement un processus qui prend peut-être plus de temps que l'administration le souhaiterait, mais c'est une réalité. Donc il faut qu'on réagisse, parce que derrière, c'est aussi l'attractivité pour les jeunes médecins. Si on a un hôpital qui fonctionne plus ou pas très bien, ça donne pas envie aux jeunes médecins de s'installer dans le secteur. Et ça appauvrit aussi le tissu des médecins libéraux. Hein, si les médecins libéraux, s'il n'y a pas d'hôpital derrière, ben ils renvoient sur Nancy ou Épinal. Bon, donc la plupart des installations, maintenant, elles se font près des grandes villes. Donc ça, c'est une vraie problématique. Puis par rapport à notre actualité, on organise l'accueil des rencontres nationales des comités de défense des hôpitaux et des maternités au mois de novembre à Saint-Étienne-lès-Miremont. Vous avez l'information et le programme là, hein, et donc et également on réclame que l'hôpital de Remiremont soit classé comme un hôpital de montagne pour qu'il puisse être pris en compte dans le cadre de la loi montagne avec des spécificités territoriales des territoires de montagne. On a le massif des Vosges, les hôpitaux des massifs des Vosges, c'est Saint-Dié et Gérardmer. Nous, il faut aussi qu'on soit Remiremont soit classé comme un hôpital de secteur de montagne avec la Haute-Saône et les trois vallées, les quatre vallées d'ailleurs, la Cleury, la Boselotte, la Moselle, mais aussi la Comboté et Val d'Ajol, Plombières, et tout le secteur de Haute-Saône, parce que c'est vraiment une caractéristique propre, alors que l'administration, c'est les frontières départementales, c'est une vision lointaine des choses, et on considère qu'on est qu'à 30 km d'Épinal, donc tout le monde devrait aller à Épinal, alors que c'est pas le cas de toute la population. Voilà.
2: Donc beaucoup de travail pour la DEMAT dans les semaines qui viennent.
7: Complètement, complètement. La DEMAT a 10 ans. On commence à vieillir aussi, hein, mais clairement, on a besoin de renouvellement dans l'association. Mais il y a quand même une vraie dynamique, une adhésion. On a des conseils d'administration très réguliers. On est à chaque fois. On a pratiquement toute l'adhésion de toutes les communes du secteur, de toutes les communautés de communes. Donc je crois qu'il y a quand même une adhésion massive à la démarche. Bon, le problème, c'est comment on peut peser sur les décisions publiques. Voilà.
6: Et c'est ce que vient de dire Claude sur la présence des collectivités territoriales dans notre association, c'est quelque chose d'essentiel. On a vraiment deux collèges dans nos adhérents. On a des milliers de citoyens et citoyennes, mais on a aussi toutes les communes autour de Remiremont, y compris sur les cantons de la Haute-Saône voisine, du plateau des Milletans. Et toutes ces communes sont adhérentes, et les communautés de communes également sont adhérentes chez nous. Et donc on porte porte vraiment le souci de l'attractivité de nos territoires, bien au-delà de notre simple fonction d'association citoyenne. On est au service des élus pour défendre les territoires. Et c'est quelque chose qu'il faut toujours qu'on martèle, parce qu'on est régulièrement soupçonné de faire de la politique par en dessous et de s'attaquer aux élus en place. Mais c'est pas du tout la question. On est en dehors des périodes électorales, on est au service de la population et pour un accès aux soins qui ne se dégrade pas et qui au contraire pourrait peut-être s'améliorer.
7: Et avec une dimension nouvelle peut-être au cours de ces derniers mois en particulier, enfin depuis la Covid, c'est aussi la préoccupation de la santé mentale. On a par exemple été rejoint par les communes du secteur de Bruyères pour défendre la réouverture d'un centre médico-psychologique à Bruyères parce qu'il y a une désertification à ce niveau. Ça fait 7 ans, 8 ans maintenant que le centre médico-psychologique a été fermé. Bon, ben, l'action des élus avec la DEMAT a permis de réenvisager des choses, donc il y a des choses qui repartent un peu, mais c'est une préoccupation aussi ici, hein. Il y a de plus en plus de problématiques de santé mentale chez les jeunes, chez les gens. Bon, on est dans une société d'anxiété, hein, aujourd'hui, il y a beaucoup de troubles à ce niveau. D'ailleurs, à l'hôpital, on constate aussi que, y compris du côté de l'enfance, bah, c'est souvent des adolescents en difficulté qui sont hospitalisés. Donc, c'est cette préoccupation-là, il faut vraiment qu'on la porte aussi au niveau global du territoire pour que pour travailler au bien-être, au mieux-être de la population. Donc c'est vraiment le rôle aussi des usagers, hein, que de défendre tout ça, et donc dans les commissions de représentation des usagers, dans les hôpitaux ou dans l'association, on joue ce rôle. C'est pas forcément facile, mais ça veut dire que c'est pas une préoccupation dont la population doit la population doit laisser tomber, quoi, hein. C'est vraiment une préoccupation collective de prise en charge des problématiques de santé au sens large du terme.
6: Voilà, et on vient d'avoir l'occasion de croiser le député Neigelaine qui était là pour l'inauguration, et donc on l'a félicité pour sa récente nomination à la tête d'une mission parlementaire sur la mise en œuvre de la simplification économique, et en particulier la remise en cause d'un certain nombre de normes. Et donc j'espère qu'il saura saisir l'opportunité de aussi revoir certaines normes, en particulier au niveau de l'ARS, qui appliquent assez bêtement des ratios sur des toutes petites structures comme l'hôpital de Bussan-le-Tillot, de la même manière qu'elle l'appliquerait sur le CHU de Nancy. Donc il y a des normes en termes de nombre de médecins pour prendre la direction des services qui sont appliquées, quelle que soit la taille du service. Donc je pense que c'est l'occasion de revenir aussi sur ce genre de normes et pas seulement sur des normes économiques dont on parlait tout à l'heure.
2: Merci Nicolas, et aujourd'hui c'est l'occasion de rencontrer la population.
6: Ah bah absolument, et de conforter notre base d'adhérents citoyens.

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1: Bonjour, aujourd'hui on est sur Radio des Ballons. Il y aura Fabien qui va vous parler. Je laisse la parole à Fabien.
2: Merci Léo. Donc, toujours sur les animations qui sont portées sur les contes et les légendes des mines. On avait commencé la dernière fois, mais il n'y avait pas tout l'appareillage radio de raconter une histoire. Il y a Rose qui avait demandé encore quelque chose par rapport au Wishline, le lutin maléfique. Et du coup, là, ça parle d'une histoire d'un lutin qui partage les richesses de la mine avec les êtres humains, ce que le Wishline n'apprécie pas. Il le capture et il l'enferme dans la mine, un vrai labyrinthe dans lequel les êtres humains et d'autres lutins doivent aller le chercher et le délivrer. À la base, c'est un genre d'histoire qu'on raconte pour les maternelles, justement. En fait, les lutins sont une énorme famille et la plupart sont assez amis avec les êtres humains. Vu que c'est des gens qui font comme eux, ils vivent dans la montagne, ils travaillent dans la montagne, ils creusent des trous pour sortir des trésors. Pour les lutins, les êtres humains et eux font à peu près la même chose. C'est pour ça qu'ils s'entendent. Il y a quand même plusieurs lutins qui ne sont pas du tout partageurs, qui veulent garder toutes les richesses pour eux. Le gnome, le Wishline notamment, le plus diabolique d'entre eux. Il a une peau rouge, il a le nez crochu, une verrue sur le nez. Et il décide de capturer l'un des lutins qui, petit instant mon grand, partage toutes ses connaissances avec les êtres humains pour que désormais il puisse plus récupérer tous les trésors et que lui les garde pour lui. Vas-y Léo.
1: Eh ben, est-ce que le lutin maléfique, du coup, est-ce qu'il est vraiment il est vraiment méchant?
2: Il est vraiment mauvais, celui-là. Mais vraiment, c'est un petit diable à lui tout seul. Cela dit, c'est bien ce que tu racontes, Léo. La dernière fois, quand on avait parlé de Saint-Nicolas, on parlait de toutes les créatures qui agissaient méchamment, mais elles n'étaient pas comme ça au départ. Elles le sont devenues petit à petit, voire même des créatures qui sont mauvaises. Mais on a quand même de la compassion pour elles, on les aime bien. On en reparlera après, mon grand. Un être humain, un des mineurs, un Outman, H-O-U-T-M-A-N. C'est comme ça à l'époque que les chefs du groupe des mineurs se faisaient appeler. C'est un grade, les enfants, c'est pas un nom de famille, ce serait comme dire un capitaine, si vous voulez. Accompagne tout un ensemble de lutins et d'autres créatures magiques, il n'y a même pas que des lutins, ils rentrent dans la mine, sauf que comme elle est énorme, il faut qu'ils arrivent à déterminer où est-ce que le gentil lutin qui a été capturé et enfermé par le Wishline se cache. Ils arrivent à l'entendre, il appelle à l'aide. Sauf que lorsqu'il commence à s'engager dans un couloir, il remarque que le Wishline a monté tout un énorme mur de pierre pour les empêcher d'avancer. Il y a un des lutins qui s'appelle le Knocker, le lutin frappeur, il a toujours un énorme marteau avec lui, il arrive à le fracasser. Le premier obstacle est détruit, ils arrivent à avancer. Ils arrivent à un autre endroit où une énorme porte avec des barreaux a été mise. Elle peut s'ouvrir que de l'autre côté, avec une trappe, avec un système de manivelle. Et malheureusement, même pour l'être humain, il tend le bras, mais il n'arrive pas à saisir la manivelle. Il n'arrive pas à ouvrir la porte. Donc ils font appel à une des lutines qui a apprivoisé une petite belette. Petit animal qu'on trouve généralement en montagne et en forêt, mes enfants. Elle passe son bras à travers les barreaux. La belette court le long du bras. Elle bondit sur la manivelle. C'est bon, ils arrivent à passer le deuxième obstacle. Et un troisième obstacle, par contre, là, qui les met très très en danger.
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1: Le 9 septembre, bonne fête Alain, Homer, Dorothée. Leur couleur l'orangé, leur chiffre le 10. Les naissances du 9 septembre. Otis Redding, le chanteur. Michael Bublé, le chanteur. Michelle Williams, l'actrice. Lou Denis Elion, le chanteur d'opéra et acteur français. Le rôle de Cédric dans Scène de ménage. Emma Decaune, l'actrice. Éric Serra, le compositeur de musique de film, compositeur attitré de Luc Besson. Philippe Rizzoli, l'animateur de télé. Alain Mosconi, le nageur, spécialiste de la nage libre et papillon. En 1929, c'est la naissance de Claude Nougaro, auteur, compositeur, chanteur et poète. Et en 1923, Marcel Zanini, le musicien de jazz et chanteur.
2: Les décès, en 2022, Carole Arnaud, la chanteuse. En 2020, Ronald Bell, chanteur. En 2013, Patricia Blair, l'actrice.
1: En 2008, Richard Monnette, l'acteur et réalisateur. En 2005, André Pousse, l'acteur. En 1981, Jacques Lacan, le psychanalyste. En 1901, Henri de Toulouse-Lautrec, le peintre.
3: En 2023, au Maroc, un séisme de 8 sur l'échelle de Richter cause la mort de 2860 personnes et fait 2500 blessés.
1: En 2002, des inondations dans le Midi font 27 morts et 17 disparus. On dénombre 5 morts dans la petite commune d'Aramont dans le Gard, tout près d'Avignon. En 1991, en boxe, Mike Tyson est inculpé de viol sur Miss Black America, 18 ans. En 1987, le film de Louis Mallet, Au revoir les enfants, reçoit le Lion d'or au Festival de Venise. En 1956, c'est la première télévision pour Elvis Presley.
2: En 1848, en France, la durée de la journée de travail est portée à 12 heures.
1: Le dicton « Septembre emporte les ponts ou tarit les fontaines ». Après la nativité, le regain ne peut plus sécher.
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être percutée alors qu'elle invitait le conducteur à s'arrêter. Son comportement avait été remarqué, mais il voulait absolument prendre la fuite alors que plusieurs fois la voiture des policiers avait tenté de l'intercepter. La voiture de la police a donc été percutée. L'automobile avait, elle, une plaque du Rhône-Alpes Auvergne. Le conducteur a continué à prendre la fuite ensuite, alors que la voiture de police était devenue inutilisable. Actuellement, les recherches, évidemment, se poursuivent, notamment pour trouver quel est l'homme qui conduisait cette voiture et qui apparemment avait une passagère. Également lundi, le feu s'est déclaré vers 1h30 de l'après-midi à La Soye, à Pierre-Percé, bien connu pour le lac du même nom. 26 véhicules ont été mobilisés car si la forêt prenait feu, des maisons étaient toutefois menacées. 78 pompiers de Meurthe-et-Moselle et des Vosges ont lutté contre les flammes. À 4h moins le quart de l'après-midi, 3 hectares avaient brûlé, mais le feu était contenu. La zone a complètement été éteinte et l'origine de l'incendie, par contre, reste inconnue. Le drame de J en Haute-Saône, où Eden, 6 ans, et Nino, 10 ans, ont été tués au fusil par leur père, Jean-Paul Monod, alors que la belle-mère de 74 ans a été tuée à coups de couteau. 300 personnes se sont retrouvées hier aux obsèques. Boulanger, meilleur apprenti de France, Mathilde Lopez, élève du lycée hôtelier Jérômois, se prépare à la finale nationale, pas moins. Ce sera du 29 septembre au 2 octobre à Rivesaltes, célèbre pour son apéro. À la télévision également, puisqu'Anne Schwarzewski, la Jérômoise, continue son parcours dans l'émission « Tout le monde veut prendre sa place ». Obsèques d'Ibo Valard, 89 ans, vendredi à 10h30 à l'église de Saint-Étienne. Marc Marion, 75 ans, ce mercredi à 14h30 à l'église du Haut-du-Thème, Château Lambert. Anne-Marie Doppler, née Remy, 94 ans, ce mercredi à 14h30 à l'église du Ménil, puis inhumation au Thio. Simone Sonrel, née Didier, 89 ans, ce mercredi à 14h30 au funérarium de Gérardmer. Du sport avec la Ligue des Champions, Lille a été battue par le Betis de Séville 3-2. PSG Slovan Bratislava, c'est pour ce soir à 21h. Et il y aura également Slavia de Prague face à Lens demain jeudi à 21h. Et en Coupe de France, Villers-Taon se jouera dimanche à 15h. La Vuelta, la 16e étape pour le Britannique Matthew Brennan, qui en est quand même à sa 4e étape gagnée. Enric Mas, l'Espagnol, est toujours bien sûr leader de la Vuelta. Et puis également en tennis à l'US Open, le dernier Français, Arthur Géa, a été battu par Botic van der Zandschulp, le Néerlandais. Le dénuage, des éclaircies, peut-être de petites pluies. Il fera jusqu'à 22 degrés seulement, si l'on peut dire. Les températures sont en forte baisse. Demain jeudi, soleil et nuages de 8 à 24 degrés. Vendredi, nuages timides éclaircis de 8 à 23 degrés. Samedi, soleil de 9 à 24 degrés. Dimanche, soleil et nuages 10 à 25 degrés. Et toujours pas d'eau annoncée.

0: la voiture.
1: Et dans 150 ans, Raphaël, 8h37. Il y a des inscriptions catéchisme pour l'année scolaire 2026-2027 pour les deux paroisses de la vallée de Haute-Moselle ce mercredi 9 septembre de 9h30, donc il va falloir vous préparer, à 12h30 à la maison paroissiale du Thiot. 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

0: maman m'a dit, Alice et moi, 8h20, la miroiterie fait sa rentrée, saison culturelle, ce vendredi 11 septembre à 20h30, une présentation de la saison à sa manière par Cécile Cordebar, comédienne et animatrice des ateliers de théâtre de la miroiterie. Alors, guitare, piano, reprise et découverte, avec Antoine, musicien passionné et talentueux, et des infos pratiques. Donc, ce vendredi 11 septembre à 20h30, table de la miroiterie, 20 rue de la Joncherie à Remiremont. C'est pour tout public, c'est gratuit uniquement par téléphone ou SMS au 07 49 29 33 37. Réservé parce que c'est petit, on le dit toujours. Hein. Oasis dans Songbird, dans quelques minutes. Voici Christophe Olévèque, notre comique du jour. Il y en a marre des riches.
1: L'autre jour, je sors de chez moi, je croise un mec dans la rue assis par terre avec un panneau dans les mains. Je suis au chômage, j'ai deux enfants, je n'ai plus de logement, j'ai faim. Punaise, quand t'es en pleine digestion, ça fait plaisir. Alors je me suis dit, bon, ben, prends sur toi, fais preuve d'humanité, je sais pas, essaye de faire un effort, essaye de le faire rire. Alors je vais vers lui, je me penche, je suis au chômage, j'ai deux enfants, je n'ai plus de logement, j'ai faim. Alors je lui demande, c'est en combien de lettres? Pas un sourire. Va aider les gens, y'en a marre. Y'en a marre, quand on pense en plus, t'as tout le pognon qui circule. Alors dites-nous, est-ce qu'il circule qu'on organise des barrages filtrants? Parce qu'il y en a qui ont des sens interdits devant les poches, et puis il y en a qui ont des sens uniques. Faut revoir le code. Non, c'est vrai, il y a des gens dans notre peau qui gagnent tellement d'argent que... Oh, ils gagnent trop. Il y a des gens dans notre peau qui gagnent, par exemple, 3 millions de francs par mois. J'ai pas encore fait la conversion en euros. Pas grand intérêt non plus. En euros, c'est la même chose, mais en euros. Comme les dettes qu'on avait avant, c'est les mêmes, mais en euros. Pour ça, on a l'impression d'avoir des dettes à l'étranger pendant 5-6 mois. 3 millions de francs par mois! Tu sais, qu'est-ce que tu fous avec ça? Ils savent plus quoi faire de leur pognon! Puis vous avez vu si maintenant les grands patrons disent leur salaire publiquement. On a vachement avancé avec ça. Gagnez combien, vous? 2 millions 8 par mois, et vous? 3 millions 2? Et vous? 3 millions? Et vous? 1 million 4? Ah, clochard! Ils savent plus quoi faire de leur pognon, là! Ils vont dans les magasins de haute couture, alors ils sont là comme ça, ils sont là. Ah, putain, c'est dur les courses! Ils sont à combien les chaussures là-bas? 25 000 francs? C'est les soldes? Ils sont déconnectés. Ils sont plus avec nous. Ils sont plus dans la réalité. Genre, ils sont ailleurs. Ils sont hippies. Tu vois, quand ils voient la bourse, ils font maison. Et bien moi je dis qu'il faut aider les riches, c'est ça aussi la solidarité. Hein? Faut aider les riches. Voilà, la meilleure façon de les aider, c'est de leur prendre leur pognon. Comme ça, ils reprennent goût à la vie. Et nous aussi. Si j'étais dans le club des riches, moi, il y a un truc que j'aimerais bien, c'est aller bouffer chez Bernard Loiseau tous les jours. J'aimerais bien, c'est un kiff, c'est personnel. C'est un kiff personnel. C'est encore vous? Oui, c'est moi, je t'emmerde. L'addition, c'est pour moi. 20 000 francs. Moins cher que des pompes. Je sais, c'est écœurant, c'est vulgaire. Mais comment ça se fait? Il y a que les riches qui vont bouffer dans les restaurants gastronomiques. Et nous aussi, on a le droit à la grande cuisine. Ce qui n'empêche pas de rester soi-même. Alors donnez-nous le pognon tout de suite, celui qui circule, qu'on aille bouffer chez Bernard Loiseau. La seule question à se poser, c'est comment aller bouffer dans un restaurant 4 étoiles et partir sans payer. Alors je vais vous expliquer. D'abord, il faut réserver à l'avance. Dans ce genre de restaurant, on réserve à l'avance. Ne me demandez pas pourquoi, c'est comme ça. T'as réservé, tu manges, t'as pas réservé, eh ben tu manges pas. T'arrives là-bas, vous avez faim? Oui, j'ai faim. T'as réservé? Non? Dégage. Alors n'hésitez pas, une bonne bande, hein, n'oubliez pas, donc, hein, c'est gratuit. Non, mais dès le départ, soyez sec dans le ton, altier, méprisant, oui. N'oubliez pas que vous avez un esclave au bout du fil. Allô, trois gros? Non, vous étiez Bernard Loiseau, monsieur. Oui, mais je les confonds, tous les quatre. Oui, nous aimerions réserver pour vendredi, en 15. Oui, ce que le riche dit, en 15. Nous, on dit la date. Faut dire que nous on est cons, donc ben, si on n'était pas cons, on serait riche, hein. Oui, pour 6, c'est à quel nom? Alors là, mettez le paquet, hein. Édouard de la Rotule. Oui, ça s'écrit? Oui, ça se casse aussi. Oui, là, j'ai oublié de vous dire un truc. Pratiquez l'humour primaire. Oui, parce que le riche pratique l'humour primaire. C'est, il rit peu, il n'a pas le temps. Alors quand il rit, c'est à chier. Surtout, riez de vos blagues, c'est un luxe. Sortez un truc débile comme ça, puis vous riez. J'ai remarqué les tables de riches entre eux, comme c'est aussi un nivellement qui se fait. Parce que tout le monde rit de ce que dit le plus riche. Alors une table de riches entre eux, comme ça, s'il y en a un seul qui rit, c'est que ce char. Bon, quand vous arrivez sur place, si vous avez la même voiture que moi, garez-vous, eh ben, le plus loin possible. Car très important, allez-y avec un faux handicapé en fauteuil et au moins une femme. Les minorités rassurantes. Quand vous rentrez dans le restaurant, dites pas bonjour bêtement. Vous avez l'habitude qu'on vous lèche les pompes à longueur de journée, alors hop, tendez le pied. Une fois à table, laissez tomber malencontreusement des cartes de crédit quand ça a l'air de rien. Oh, my first, my gold, oh fuck. Bon, là, on vous amène la carte, commandez à mort, nos limites, l'origine, n'oubliez pas, hein, c'est gratuit. Mais blasé. Et ça vous excite pas tout ça, alors voyons voir. Refuse de l'escargot avec cette délice du Morvan sur une nappe d'huile d'olive préparée à l'ancienne. Oui, parce que tout ce qui peut exciter un riche, c'est d'en bouffer un autre, hein, mais c'est pas dans le menu. On va prendre ça alors, une salade au lardon. Hein. Le vin le plus cher, viens, on va prendre un Montrachet. 70. 1800, 70. Et là, bafri ou mort est très important au milieu du repas, faites péter un scandale. Parce que ça, c'est très important. Dans ce milieu-là, on a horreur des cris, des gestes, des gesticulations. Chez les riches, on s'encule, mais en silence. Oh! Alors là, appelez le serveur. Serveur! Écoutez, il y a une pilosité sur ma caille. C'est horrible, c'est immonde. Alors évidemment, le chef arrive, messieurs, s'il vous plaît. Quoi? Il y a un poil sur mes cailles!

0: Et voilà. Comme ça, pendant une journée, vous avez vécu comme un riche. Rassurez-vous, moi, le lendemain, vous redeviendrez humain. Parce qu'il y a très bizarre dans cette histoire, quand même, c'est qu'il y a des gens, ils sont pas riches du tout, dis donc. Ils ont la même mentalité. Je veux vous dire ça. Hein ? C'est les pires.
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Songbird. 8h49. Bonne journée à toutes et à tous. Nos stations vont se séparer un petit peu et nous retrouvons tout à l'heure eh bien, l'éphéméride, tout simplement. Loto, samedi au Tio, 12 septembre, à la médiathèque, ouverture des portes à 18h30, début des jeux à 20h. Plein de lots à gagner, des bons d'achat, des entrées parcs, des spas, des nuits insolites. Tombola, ticket à 1€, 4€, le carton 15, les 4, 20, les 6, un carton offert par réservation. Réservation au 06 43 38 37 36, association Les Phénix. Radio des Ballons et Alice et moi, maman m'a dit. C'est pas ça ?

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11: Bonjour à tous, nous fêtons Alain aujourd'hui. Alors, à quelle sauce allons-nous être mangés aujourd'hui?
12: Eh bien, Bélier, place au changement pour vous. Il y aura certainement du renouveau dans votre travail.
11: Taureau, votre ambition est suffisamment puissante pour vous permettre de soutenir des relations importantes qui assureront votre avenir.
12: Les Gémeaux, votre intelligence innée, votre intégrité, votre bon sens devraient vous assurer un beau succès.
11: Cancer, vous ressentirez le besoin de fréquenter des êtres qui ont le sens de l'aventure et des projets d'avenir définis.
12: Les Lions, vos pensées sont structurées, alors surtout ne vous laissez pas aller à des rêveries fantaisistes.
11: Vierge, vous n'avez pas le moral, vous avez tendance à réagir avec pessimisme à des projets prometteurs pourtant.
12: Les Balances, vous pourriez vous sentir irritable sans trop savoir pourquoi. Offrez-vous un espace de décompression mentale.
11: Scorpion, vous vous révélerez habile dans les débats, redoutables dans les discussions.
12: Sagittaire, votre insatisfaction vous pousse à en faire toujours plus.
11: Capricorne, les exigences du quotidien vont vous frustrer intellectuellement et bloquer votre créativité.
12: Les Verseaux, vous ferez preuve d'une exceptionnelle maturité dans votre comportement, ce qui vous permettra de tirer profit dans tout ce que vous entreprendrez.
11: Enfin, Poisson, recherchez le contact apaisant de ceux qui vous acceptent et vous apprécient comme vous êtes. Enfin, Poisson, étant très sensible au mouvement lunaire, vous aurez tendance à vous montrer plus sociable, à nouer plus facilement des relations amicales. Bonne journée à tous. Demain, vous penserez bien à fêter Inès.
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1: L'actualité en ce mercredi, samedi à Remiremont. Une automobiliste fonce sur la voiture de la police. Une policière a failli être percutée alors qu'elle invitait le conducteur à s'arrêter. Son comportement avait été remarqué, mais il voulait absolument prendre la fuite alors que plusieurs fois la voiture des policiers avait tenté de l'intercepter. La voiture de la police a donc été percutée. L'automobile avait, elle, une plaque du Rhône-Alpes Auvergne. Le conducteur a continué à prendre la fuite ensuite alors que la voiture de police était devenue inutilisable. Actuellement, les recherches, évidemment, se poursuivent, notamment pour trouver quel est l'homme qui conduisait cette voiture et qui apparemment avait une passagère. Également lundi, le feu s'est déclaré vers 1h30 de l'après-midi à La Soye, à Pierre-Percé, bien connu pour le lac du même nom. 26 véhicules ont été mobilisés car si la forêt prenait feu, des maisons étaient toutefois menacées. 78 pompiers de Meurthe-et-Moselle et des Vosges ont lutté contre les flammes. À 4h moins le quart de l'après-midi, 3 hectares avaient brûlé mais le feu était contenu. La zone a complètement été éteinte et l'origine de l'incendie par contre reste inconnue. Le drame de J en Haute-Saône, où Eden, 6 ans, et Nino, 10 ans, ont été tués au fusil par leur père, Jean-Paul Monod, alors que la belle-mère de 74 ans a été tuée à coups de couteau. 300 personnes se sont retrouvées hier aux obsèques. Boulanger, meilleur apprenti de France, Mathilde Lopez, élève du lycée hôtelier Jérômois, se prépare à la finale nationale, pas moins. Ce sera du 29 septembre au 2 octobre à Rivesaltes, célèbre pour son apéro. À la télévision également, puisqu'Anne Schwarzewski, la Jérômoise, continue son parcours dans l'émission « Tout le monde veut prendre sa place ». Obsèques d'Ibo Valard, 89 ans, vendredi à 10h30 à l'église de Saint-Étienne. Marc Marion, 75 ans, ce mercredi 14h30 à l'église du Haut-du-Thème, Château Lambert. Anne-Marie Doppler, née Remy, 94 ans, ce mercredi 14h30 à l'église du Ménil, puis inhumation au Thio. Simone Sonrel, née Didier, 89 ans, ce mercredi 14h30 au funérarium de Gérardmer. Du sport avec la Ligue des Champions, Lille a été battue par le Betis de Séville 3-2. PSG Slovan Bratislava, c'est pour ce soir à 21h. Et il y aura également Slavia de Prague face à Lens demain jeudi à 21h. Et en Coupe de France, Villers-Taon se jouera dimanche à 15h. La Vuelta, la 16e étape pour le Britannique Matthew Brennan, qui en est quand même à sa 4e étape gagnée. Henrik Maas, l'Espagnol, est toujours bien sûr leader de la Vuelta. Et puis également en tennis à l'US Open, le dernier Français, Arthur Géa, a été battu par Botic van der Zandschulp, le Néerlandais. Le déneige, des éclaircies, peut-être de petites pluies. Il fera jusqu'à 22 degrés seulement, si l'on peut dire. Les températures sont en forte baisse. Demain jeudi, soleil et nuages de 8 à 24 degrés. Vendredi, nuages timides éclaircis de 8 à 23 degrés. Samedi, soleil de 9 à 24 degrés. Dimanche, soleil et nuages 10 à 25 degrés. Et toujours pas d'eau annoncée.
2: Voici vos prochaines sorties avec le club vosgien de Remiremont. Bonjour Claudin.
3: Bonjour Raphaël, bonjour à tous les auditeurs. Alors voilà le programme de cette fin de semaine. Alors attention, c'est la fête à Remiremont, donc il n'y aura pas de départ au soir de mars. Alors pour mercredi 9 septembre, le départ est à 14h près du Bricomarché et du Lidl. Sinon, départ à 14h20 à la Croix des Hêtres. Alors, distance 6-7 km, dénivelé 150 mètres, guide Dominique Magron, 06-75-43-44-44. 91 78. Jeudi 10 septembre. Alors, le départ a lieu à 13h30 à Saint-Nabor, Moulin, parking de l'Ours Blanc. Ou alors 14h à l'église du Haut-du-Taux. Circuit du Blaireau, Bouvacôte, chef de course Michel Fevet, 06 95 64 44 84. Samedi 12 septembre, road de trail, donc comme d'habitude, départ 8h30, lycée Camille Claudel, rue de la Mouline, responsable Jean-Marie Lecomte, 07 49 53 88 04. Dimanche 13 septembre, alors le club Vosgien de Remiremont organise une marche d'orientation sur la commune de Cleury. Donc le départ est salle du 1000 club entre 8h30 et 11h30. Un circuit de 6 km ou un circuit de 10 km. Et il s'agit bien sûr de trouver les balises. Participation 3 euros, repas tiré du sac, des desserts et des boissons seront disponibles sur place. Mais il y a également le dimanche 13 septembre une possibilité de participer à la marche à Bellefontaine organisée par l'association Saint-Joseph. Donc 5 ou 10 kilomètres, départ entre 8h et 14h, participation 2 euros et l'argent récolté servira à la restauration du patrimoine de Bellefontaine, bien sûr.
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5: Me revoilà avec vous sur Radio Debalance jusqu'à 13h à venir, trio Esperanza qui sera

au pays de Remiremont et sa ceinture, et également au pays des Lacs, exceptionnellement d'ailleurs ensemble, avec aussi Moselle Moselotte. Eh bien, il y a des rendez-vous, et notamment à Ventron, chapelle de Travexin, puisque ce sera la veillée corse, samedi 3 octobre à 20h. Réservation donc nécessaire sur le site www.ipac-cie.com. La Bresse, c'est une information service, puisqu'il y a un chantier actuellement, les travaux de réfection du pont du Beg, pour assurer la sécurité et la pérennité donc de l'ouvrage. Et puis, droit des femmes au fil du temps, portrait de Vosgienne, c'est au musée textile des Vosges, et ce sera bien tout au long de cet automne, quand l'automne va arriver, mais de toute façon vous pouvez la voir en ce moment bien sûr au musée du textile de Ventron, exposition du conseil départemental des Vosges, avec ses archives départementales. L'entrée est tout de même payante. La recyclerie Annie Thiébaut à Saint-Étienne, avec vente de vêtements jusqu'au 16 septembre, vente au kilo sur tous les vêtements, remise spéciale sur articles signalés en recyclerie, visite de l'atelier tri textile et atelier upcycling, entrée gratuite sans inscription, et ce sera le mercredi 16 septembre à 14h. Et donner une seconde vie au tissu. Venez créer votre broche unique et créative. C'est avec l'abri à Remiremont. Le premier triathlon de Remiremont, championnat Grand Est jeune et championnat Grand Est de relais mixte, samedi 19 et dimanche 20 septembre, toute la journée au plan d'eau. Information et inscription pour le triathlon-remiremont.fr. La fête foraine, ce sera du 12 au 20 septembre au Champ de Mars, également à Remiremont, bien sûr. Et puis un concert trio Métamorphose, dimanche 27 septembre à 16h au Centre culturel Gilbert Zog, sans réservation, le tarif est de 15€. À noter les journées européennes du patrimoine, les 19 et 20 septembre, sur le thème « Patrimoine en péril, revivez, résistez, réimaginez », gratuit et ouvert à tous dans la maison du collectionneur.

de vous retrouver sur Radio des Ballons. C'est Raphaël pour vous accompagner avec le top de la station, le V40, qui va débuter dans un tout petit instant. Nous serons donc ensemble jusqu'à 12h30. Et avant d'entrer dans le classement, bien, on va faire le point sur les sorties du jour. Nous quittons donc Drop Dead avec Olivia Rodrigo. Vous l'avez reconnu, titre qui avait été numéro 1 du V40. Lucas, eh bien, on le retrouve maintenant avec Yakua. Il sera resté dans le top pendant 11 semaines.

Et dernière sortie du jour, le tube Dracula, le remix avec Tame Impala et Jenny. Et ça y est, c'est parti pour le top de Radio des Ballons.

C'est un titre qui était monté jusqu'à la 7e place, Sorry Papi, avec Topic et Becky J. Avant de retrouver tout à l'heure votre sélection cinéma, eh bien on écoute maintenant Elliot qui est 39e du classement avec On s'oubliera. Il a perdu 4 places.

Pour commencer cette sélection cinéma, je vous propose de découvrir le film Soudain, un drame japonais de Ryosuke Hamaguchi, dans lequel vous allez pouvoir retrouver dans les rôles principaux Virginie Efira et Tao Okamoto. Alors d'ailleurs, il y a eu un double prix d'interprétation féminine au dernier festival de Cannes pour les deux actrices. Un film très bien noté, 4,3 par la presse et 4 par les spectateurs. Ce sont des notes sur 5. L'histoire, eh bien, c'est celle d'une directrice d'un établissement pour personnes âgées. Elle tente d'y instaurer une philosophie de soins innovante basée sur l'écoute et la dignité des résidents. Et sa rencontre avec Marie, une metteuse en scène japonaise, va bouleverser cette trajectoire. Alors, si vous voulez voir Soudain, eh bien, vous avez le choix entre les variétés du

transporter certaines œuvres du musée hors de Paris à travers un camion. Il accepte, mais à condition qu'il emmène toute sa famille avec lui et va se lancer alors pour lui une grande aventure épique et dangereuse à travers toute la France. Ce film vous est proposé au cinéma du Casino à Gérardmer et au Majestic à Remiremont. Il y a le film Une affaire turque que vous allez pouvoir découvrir au grand écran à la Bresse. C'est un thriller dans lequel joue Lionel Erdogan ou encore Charles Berling. L'histoire de Mathieu, il s'est éloigné de sa communauté turque pour devenir avocat d'affaires. Et l'irruption dans sa vie d'un jeune turc en situation précaire va mettre en péril tout ce qu'il a bâti. Ce film a reçu de bonnes notes, 3,2 par la presse et 3,9 par les spectateurs. À Remiremont Majestic, eh bien, vous allez pouvoir découvrir Les Ensorceleuses 2. Le premier volet date de 1998. Le nouveau est réalisé par Suzanne Beer, film fantastique et romance avec Nicole Kidman et Sandra Bullock dans les rôles principaux. Et dans ce nouveau volet, les sœurs Owens vont affronter une malédiction qui menace de détruire leur famille. Au Majestic, découvrez le film Pressure, film de guerre d'Anthony Maras avec Andrew Scott et Brendan Fraser.

It Was Before avec Tom Gregory. Une petite place de perdu pour l'artiste qui est dans le V40 depuis 11 semaines. L'horoscope arrive dans quelques instants, puis à 10h sur Radio des Ballons, vous allez pouvoir retrouver l'actualité de cette journée. Le V40, c'est bien sûr jusqu'à 12h30 et hors classement. Je vous propose de découvrir aujourd'hui un tout nouveau single pour Games, Désaccord.

0: Bonjour à tous, nous fêtons Alain aujourd'hui. Alors, à quelle sauce allons-nous être mangés aujourd'hui?
1: Eh bien, Bélier, place au changement pour vous. Il y aura certainement du renouveau dans votre travail.
2: Taureau, votre ambition est suffisamment puissante pour vous permettre de soutenir des relations importantes qui assureront votre avenir.
1: Les Gémeaux, votre intelligence innée, votre intégrité, votre bon sens devraient vous assurer un beau succès.
2: Cancer, vous ressentirez le besoin de fréquenter des êtres qui ont le sens de l'aventure et des projets d'avenir définis.
1: Les Lions, vos pensées sont structurées, alors surtout ne vous laissez pas aller à des rêveries fantaisistes.
2: Vierge, vous n'avez pas le moral, vous avez tendance à réagir avec pessimisme à des projets prometteurs pourtant.
1: Les Balances, vous pourriez vous sentir irritable sans trop savoir pourquoi. Offrez-vous un espace de décompression mentale.
2: Scorpion, vous vous révélerez habile dans les débats, redoutable dans les discussions.
1: Sagittaire, votre insatisfaction vous pousse à en faire toujours plus.
2: Capricorne, les exigences du quotidien vont vous frustrer intellectuellement et bloquer votre créativité.
1: Les Verseaux, vous ferez preuve d'une exceptionnelle maturité dans votre comportement, ce qui vous permettra de tirer profit dans tout ce que vous entreprendrez.
2: Enfin, Poisson, recherchez le contact apaisant de ceux qui vous acceptent et vous apprécient.
0: Bonjour à tous, nous fêtons Alain aujourd'hui. Alors, à quelle sauce allons-nous être mangés aujourd'hui?
1: Eh bien, Bélier, place au changement pour vous. Il y aura certainement du renouveau dans votre travail.
2: Taureau, votre ambition est suffisamment puissante pour vous permettre de soutenir des relations importantes qui assureront votre avenir.
1: Les Gémeaux, votre intelligence innée, votre intégrité, votre bon sens devraient vous assurer un beau succès.
2: Cancer, vous ressentirez le besoin de fréquenter des êtres qui ont le sens de l'aventure et des projets d'avenir définis.
1: Les Lions, vos pensées sont structurées, alors surtout ne vous laissez pas aller à des rêveries fantaisistes.
2: Vierge, vous n'avez pas le moral, vous avez tendance à réagir avec pessimisme à des projets prometteurs pourtant.
1: Les Balances, vous pourriez vous sentir irritable sans trop savoir pourquoi. Offrez-vous un espace de décompression mentale.
2: Scorpion, vous vous révélerez habile dans les débats, redoutable dans les discussions.
1: Sagittaire, votre insatisfaction vous pousse à en faire toujours plus.
2: Capricorne, les exigences du quotidien vont vous frustrer intellectuellement et bloquer votre créativité.
1: Les Verseaux, vous ferez preuve d'une exceptionnelle maturité dans votre comportement, ce qui vous permettra de tirer profit dans tout ce que vous entreprendrez.
2: Enfin, Poisson, recherchez le contact apaisant de ceux qui vous acceptent et vous apprécient comme vous êtes. Enfin, Poisson, étant très sensible au mouvement lunaire, vous aurez tendance à vous montrer plus sociable, à nouer plus facilement des relations amicales. Bonne journée à tous. Demain, vous penserez bien à fêter Inès.
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3: Avait été remarqué, mais il voulait absolument prendre la fuite alors que plusieurs fois la voiture des policiers avait tenté de l'intercepter. La voiture de la police a donc été percutée. L'automobile avait, elle, une plaque du Rhône-Alpes Auvergne. Le conducteur a continué à prendre la fuite ensuite alors que la voiture de police était devenue inutilisable. Actuellement, les recherches, évidemment, se poursuivent, notamment pour trouver quel est l'homme qui conduisait cette voiture et qui apparemment avait une passagère. Également lundi, le feu s'est déclaré vers 1h30 de l'après-midi à La Soye, à Pierre-Percé, bien connu pour le lac du même nom. 26 véhicules ont été mobilisés car si la forêt prenait feu, des maisons étaient toutefois menacées. 78 pompiers de Meurthe-et-Moselle et des Vosges ont lutté contre les flammes. À 4h moins le quart de l'après-midi, 3 hectares avaient brûlé, mais le feu était contenu. La zone a complètement été éteinte et l'origine de l'incendie, par contre, reste inconnue. Le drame de J en Haute-Saône, où Eden, 6 ans, et Nino, 10 ans, ont été tués au fusil par leur père, Jean-Paul Monod, alors que la belle-mère de 74 ans a été tuée à coups de couteau. 300 personnes se sont retrouvées hier aux obsèques. Boulanger, meilleur apprenti de France, Mathilde Lopez, élève du lycée hôtelier Jérômois, se prépare à la finale nationale, pas moins. Ce sera du 29 septembre au 2 octobre à Rivesaltes, célèbre pour son apéro. À la télévision également, puisqu'Anne Schwarzewski, la Jérômoise, continue son parcours dans l'émission « Tout le monde veut prendre sa place ». Obsèque d'Ibo Valar, 89 ans, vendredi à 10h30 à l'église de Saint-Étienne. Marc Marion, 75 ans, ce mercredi à 14h30 à l'église du Haut-du-Thème, Château Lambert. Anne-Marie Doppler, née Remy, 94 ans, ce mercredi à 14h30 à l'église du Ménil, puis inhumation au Thiot. Simone Sonrel, née Didier, 89 ans, ce mercredi à 14h30 au funérarium de Gérardmer. Du sport avec la Ligue des Champions, Lille a été battue par le Betis de Séville 3-2. PSG Slovan Bratislava, c'est pour ce soir à 21h. Et il y aura également Slavia de Prague face à Lens demain jeudi à 21h. Et en Coupe de France, Villers-Taon se jouera dimanche à 15h. La Vuelta, la 16e étape pour le Britannique Matthew Brennan, qui en est quand même à sa 4e étape gagnée. Henrik Maas, l'Espagnol, est toujours bien sûr leader de la Vuelta. Et puis également en tennis à l'US Open, le dernier Français, Arthur Géa, a été battu par Botic van der Zandschulp, le Néerlandais. Le dénuage, des éclaircies, peut-être de petites pluies. Il fera jusqu'à 22 degrés seulement, si l'on peut dire. Les températures sont en forte baisse. Demain jeudi, soleil et nuages de 8 à 24 degrés. Vendredi, nuages timides éclaircis de 8 à 23 degrés. Samedi, soleil de 9 à 24 degrés. Dimanche, soleil et nuages 10 à 25 degrés. Et toujours pas d'eau annoncée.
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Et Zazie nous proposait son titre « Peu importe », elle est dans le V40 avec ce titre depuis 11 semaines. Elle a perdu une place, elle avait quand même atteint la 5e place. Elle est donc classée aujourd'hui à 37e. Et on retrouve David Guetta accompagné par Alok et Stick Figure, « Run, Run, River ».

Il est 35e aujourd'hui du top de Radio des Ballons, Christophe Willem avec Système et ses 4 places de perdu. Ça descend également un petit peu pour Joyce Jonathan avec son titre Allô, elle perd 6 places.

0: Avec ce titre, I Know It, I Know You, elle avait été première du V40. Taylor Swift, bien sûr, hein, avec ce morceau extrait de la bande originale du film d'animation Toy Story 5. Un 33e place donc pour elle cette semaine. Et maintenant, première entrée de ce V40 avec le retour d'Alex Warren avec bien sûr son tube Ordinary, on le connaît bien sûr, avec un deuxième album solo intitulé Wild Child. Eh bien, il nous propose cette fois-ci le titre Emerald Eyes avec à la basse un certain Nile Rodgers.
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Vous venez de découvrir le nouveau single d'Alex Warren dans le V40 et on poursuit avec Sébastien Tellier. Et il accompagne Juliette Armanet sur le titre Attraction. Ils avaient été numéro 3 avec ce titre et ils perdent deux places.

Marguerite est sur Radio des Ballons avec Belle Vie dans ce V40. Elle est donc 30e avec 5 places de perdu. Je vous propose de retrouver maintenant en entrée Vianney qui signe son retour. Vous le savez certainement, il s'est isolé quelque temps afin de se construire une cabane dans les bois. Dans cette cabane, il a d'ailleurs écrit et enregistré quelques nouveaux titres. Il sera d'ailleurs en tournée à partir de 2027. Voici donc le retour de Vianney avec ce titre d'or et d'étain. En entrée dans le V40.

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2: La vie au pays de Remiremont et sa ceinture, et également au pays des lacs, exceptionnellement d'ailleurs ensemble, avec aussi Moselle Moselotte. Eh bien, il y a des rendez-vous, et notamment à Ventron, chapelle de Travexin, puisque ce sera la veillée corse, samedi 3 octobre à 20h. Réservation donc nécessaire sur le site www.ipac-cie.com. La Bresse, c'est une information service, puisqu'il y a un chantier actuellement, les travaux de réfection du pont du Beg, pour assurer la sécurité et la pérennité donc de l'ouvrage. Et puis, droit des femmes au fil du temps, portrait de Vosgienne, c'est au musée textile des Vosges, et ce sera bien tout au long de cet automne, quand l'automne va arriver, mais de toute façon, vous pouvez l'avoir en ce moment, bien sûr, au musée du textile de Ventron, exposition du conseil départemental des Vosges, avec ses archives départementales. L'entrée est tout de même payante. La recyclerie Annie Thiébaud à Saint-Étienne, avec vente de vêtements jusqu'au 16 septembre, vente au kilo sur tous les vêtements, remise spéciale sur articles signalés en recyclerie, visite de l'atelier tri textile et atelier upcycling, entrée gratuite sans inscription, et ce sera le mercredi 16 septembre à 14h. Et donner une seconde vie au tissu. Venez créer votre broche unique et créative. C'est avec l'abri à Remiremont. Le premier triathlon de Remiremont, championnat Grand Est jeune et championnat Grand Est de relais mixte, samedi 19 et dimanche 20 septembre, toute la journée au plan d'eau. Information et inscription près de triathlon-remiremont.fr. La fête foraine, ce sera du 12 au 20 septembre au Champ de Mars, également à Remiremont, bien sûr. Et puis un concert trio Métamorphose, dimanche 27 septembre à 16h au Centre culturel Gilbert Zog, sans réservation, le tarif est de 15€. À noter les journées européennes du patrimoine, les 19 et 20 septembre, sur le thème Patrimoine en péril, revivez, résistez, réimaginez, gratuit et ouvert à tous dans la maison du collectionneur.
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C'est à qui le tour, le titre de Mylène Farmer, ex numéro 1 de ce classement. C'est deux places de perdu. Elle est 28e. Et on retrouve celui qui est entré dans notre dernier top, M. Pokora, avec Égaré. C'est déjà 5 places de mieux.

0: Aitana nous proposait le titre Super Stralla et elle est classée 26e avec 9 places de perdu. Je vous propose de retrouver maintenant la dernière entrée de ce top avec la Belge Angèle qui est déjà là avec un nouveau single après des titres comme What You Want et Dis-le. Eh bien, c'est un troisième single extrait de l'album Instinct, album qui sera disponible le 16 octobre. Voici Une seule vie.
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L'entreprise est Jérôme Dieudonné du trio recherche un conducteur d'engin BTP. C'est un contrat à durée déterminée de 3 mois à 35 heures par semaine. Contrat évolutif, un poste qui est ouvert aux débutants avec une formation CAP, BEP ou équivalent en travaux publics. Et il faut être également titulaire du permis. Le restaurant La Gourmandise à Cournimont vous propose un poste de serveur en restauration. C'est pour un CDI à temps partiel, 30 heures par semaine. C'est un poste pour le service du soir à pourvoir dès que possible. Un an d'expérience est souhaité. La mini crèche Les Petits Amis de Oui Oui, située à La Bresse, est à la recherche d'un animateur petite enfance pour un contrat à durée déterminée de 3 mois. 35 heures par semaine, ouvert aux débutants, avec formation CAP, BEP, petite enfance. Et puis, toujours dans ce même établissement, la crèche recherche également un agent de service polyvalent pour un CDD de 3 mois à 35 heures par semaine, avec une expérience d'au moins 6 mois. La maison de retraite L'Accueil à Remiremont est à la recherche d'un aide-soignant ou AVS pour un poste en CDI à 35 heures par semaine, poste ouvert aux débutants avec formation CAP, BEP ou équivalent. L'entreprise Royal 88 à Remiremont est à la recherche d'un équipier polyvalent de restauration rapide. C'est pour un CDD de 3 mois à 35 heures par semaine. 3 mois d'expérience sont demandés. Ouverture aux débutants si motivés. L'Académie de Nancy-Metz recrute pour le lycée professionnel Camille Claudel de Remiremont un professeur associé en hôtellerie et technique culinaire pour un CDD de 12 mois à temps partiel, 9 heures par semaine. Il faut être diplômé d'un bac plus 2 ou plus 3 et au moins 5 années d'exercice professionnel dans la spécialité concernée. La maison Till à Remiremont est à la recherche d'un vendeur ou vendeuse en chocolaterie. C'est pour un poste en CDI à temps partiel, 24 heures par semaine. On vous demande 2 ans d'expérience en vente et distribution, formation CAP et BEP. Il faut être également titulaire du permis. Un colporteur de presse est recherché sur le secteur de Saint-Amé, le syndicat, disponible de suite. Vous travaillerez du lundi au dimanche de 3h45 à 6h en tant que profession libérale, poste ouvert

un titre qui avait été numéro 1 du V40. Sound of Legend reprenait donc San Francisco, classé 24e. Suivi par Moisiman et Gator Roussel avec la reprise de Sound, 11 places de moins.

Dans le V40, le top de Radio des Ballons, Raphaël pour vous accompagner jusqu'à midi et demi. Alors tout de suite à 11h, vous allez pouvoir retrouver un nouvel agenda, puis on reviendra à la musique. Et avant de replonger dans le classement, je vous propose de découvrir, comme ça pour le plaisir, le nouveau Skip the Hills, Silence.

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0: 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Vous pouvez encore visiter les mines de cuivre au Thiot. Elles sont ouvertes tous les jours jusqu'au 30 septembre de 10h à 19h. Sachez que pour chaque visite, il faut s'inscrire 03 29 25 03 33. Vous pouvez vous rendre également sur le site du musée 47 rue de la Gare au Thiot. Et puis d'autres infos sur le site hautemine.com. L'association Les Phénix organise un loto le 12 septembre à la médiathèque du Thiot. Ouverture des portes à 18h30. Premier jeu à 20h. De nombreux lots à gagner. Bon d'achat, entrée en parc. Séance de spa, nuit insolite. Il y aura une tombola également. Buvette, petite restauration. Ça sera 4€ le carton. Pour les réservations, c'est au 06 43 38 37 36. Un tournoi amical de tennis de table est programmé pour le samedi 12 septembre au gymnase de rue. C'est avec le tennis de table des ballons des Hauts-de-Vosges. Alors ça sera ouvert aux licenciés et non licenciés. Alors il y aura un tableau en double et un tableau simple. Buvette et restauration sur place et ça commencera dès 10h. Les inscriptions se font avec le 06 14 29 51 86. Les vétérans de l'AS Ramon Champ, le club de foot, organisent un concours de pétanque en doublette. Le samedi 12 septembre, ça sera à partir de 13h30 au stade de Ramon Champ, avec de nombreux lots à remporter. Les inscriptions pourront se faire dès 13h30, ça sera 10€ par équipe, avec également sandwich et buvette proposés. Avec le Théâtre du Peuple de Bussan, bien vous allez pouvoir assister aux journées du matrimoine les 12 et 13 septembre. Et ce sera des journées consacrées à la célèbre sculptrice Camille Claudel. La section gym de la MJC du Thiot reprend ses cours avec Edith à partir du lundi 14 septembre 10h30. Et puis également les jeudis à partir de 10h15 à chaque fois à la salle Omnisport. Et les inscriptions se feront directement sur place. Les prochaines journées de découverte du parapente avec le Ménil Vol Libre sont prévues pour les samedis 19 et dimanche 20 septembre. Ce sera à partir de 9h au chalet des associations sur le site de la Tête des Renards. Baptême de l'air en parapente biplace, initiation au gonflage, découverte de la discipline avec aussi buvette sur place et grillade tout le week-end. Et bien sûr, les vols dépendront des conditions météo. La course dans la boue à Saint-Maurice, la 34e édition, elle est prévue pour les 26 et 27 septembre, avec une entrée le samedi à 8€, le dimanche 10€, il y a aussi un pass week-end à 15€. À noter qu'il y aura un concert le samedi soir qui sera en entrée libre.
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avait été numéro 1 du top de Radio des Ballons avec On My Soul. Bruno Mars a classé aujourd'hui 22e. Il a perdu 7 places. Voici maintenant James Blunt entré dans notre dernier top avec Tastes Like Summer. Il gagne 6 places.

ça y est, on vient donc de passer la 20e place de ce top. Une place occupée par Alex Warren avec Passenger. Il a perdu 9 places. Alex Warren qui est entré avec un nouveau single d'ailleurs, hein, un petit peu plus tôt dans cette émission, si vous avez suivi le début. Voici pour vous Jennifer avec Mourir sur scène. Elle perd 6 places.

Angèle, deux fois présente dans ce top hein, sur Radio des Ballons. Elle est 18e avec Dis-le, 8 places de perdu, alors qu'elle a sorti un tout nouveau single qui vient d'entrer en 25e position. Big Flo et Oli, bien, on les retrouve en 17e place aujourd'hui avec leur nouveau titre Picasso, qui progresse encore de 6 places.

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1: C'est une belle progression hein, pour Joseph Kamel et Vita en duo sur le titre Jamais, puisque c'est 8 places d'un coup qu'ils viennent de gagner. À la 15e place de notre classement, voici Adriano, No sé qué pasó, c'est 4 places de mieux.

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Déjà 8 semaines qu'ils sont dans le V40, Grand Corps Malade avec Stiletto, le prochain rêve, et ils ont perdu 6 places. Nous en sommes à la 13e position, une place qu'occupe Ochi avec Pleurer en dansant, et c'est une petite place de gagner.

Madonna danse Aria. Elle continue de monter dans notre top. Il y a encore 4 places de gagner. Voici à la 11e position This Is avec son dernier titre Maniac. Il a carrément gagné 10 places.

Shakira Burna Boy, toujours bien placée hein, dans le V40, avec Die Die, 5 places de perdu pour les anciens numéro 1. Là encore, c'est un titre qui avait occupé la première place du top des fleurs, c'est avec Tove Lo et Stromae.

Bonjour, pardon, merci, le titre de Céline Dion que lui a concocté Icar. Avec ce morceau, bien les huitièmes Céline avec une placette de gagné. Alors tout juste à midi, bien vous allez pouvoir retrouver un nouvel agenda, puis le V40 se terminera. Nous sommes encore ensemble dans cette émission jusqu'à midi et demi. Voici en découverte aujourd'hui un nouveau single pour Nuit Incolore, Partir pour de vrai.

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0: puisque ce sera la veillée corse samedi 3 octobre à 20h. Réservation donc nécessaire sur le site www.ipac-cie.com. La Bresse, c'est une information service puisqu'il y a un chantier actuellement, les travaux de réfection du pont du Bègue pour assurer la sécurité et la pérennité donc de l'ouvrage. Et puis droit des femmes au fil du temps, portrait de Vosgienne, c'est au musée textile des Vosges et ce sera bien tout au long de cet automne, quand l'automne va arriver, mais de toute façon vous pouvez la voir en ce moment bien sûr au musée du textile de 23 expositions du conseil départemental des Vosges avec ses archives départementales. L'entrée est tout de même payante. La recyclerie Annie Thiébaut à Saint-Étienne avec vente de vêtements jusqu'au 16 septembre. Vente au kilo sur tous les vêtements. Remise spéciale sur articles signalés en recyclerie. Visite de l'atelier tri textile et atelier upcycling. Entrée gratuite sans inscription et ce sera le mercredi 16 septembre à 14h. Et donner une seconde vie au tissu. Venez créer votre broche unique et créative. C'est avec l'abri à Remiremont. Le premier triathlon de Remiremont, championnat Grand Est jeune et championnat Grand Est de relais mixte, samedi 19 et dimanche 20 septembre, toute la journée au plan d'eau. Information et inscription pour le triathlon-remiremont.fr. La fête foraine, ce sera du 12 au 20 septembre au Champ de Mars, également à Remiremont, bien sûr. Et puis un concert trio Métamorphose, dimanche 27 septembre à 16h au Centre culturel Gilbert Zog, sans réservation, le tarif est de 15€. À noter les journées européennes du patrimoine, les 19 et 20 septembre sur le thème Patrimoine en péril, revivez, résister, réimaginer, gratuit et ouvert à tous dans la maison du collectionneur.
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Et c'est un titre qui fait partie des plus grosses progressions de cette semaine, puisque c'est 13 places de mieux pour Style. Nous étions avec Karol G et Bruno Mars. Ils occupent la 7e place de notre classement. Katy Perry descend aujourd'hui à la 6e position, 3 places de perdu pour Watch Is Burn.

0: Et c'est également, tout comme Carol J et Bruno Mars, 13 places de mieux pour Offenbach avec Star Sailor pour la reprise de Fall to the Floor. Ils viennent donc d'arriver 5e de ce V40 et on poursuit maintenant avec Zao, les Magic System et aussi Alonso. 3 places de mieux, on écoute ensemble Mauvais Caractère.
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0: encore gagné une place à Naïka avec One Track Mind. En seconde position du V40, eh bien voici celui qui était premier du dernier top, à savoir Teddy Swims, Mr. Know It All.
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SEV 40 touche bientôt à sa fin. Alors, tout juste à midi et demi, vous allez pouvoir retrouver l'actualité de cette journée. Il y aura un petit peu plus tard votre sélection cinéma. Je vous rappelle que dans SEV 40, vous avez pu découvrir en entrée le nouveau Alex Warren, Emerald Eyes. Vianney a fait son retour avec D'or et d'Étain. Retour également pour Angèle avec Une seule vie. Il est donc temps de découvrir qui est le nouveau numéro 1 de ce top. Avec une place de gagner, voici Self-Aware. Tampa City.

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10: L'actualité en ce mercredi, samedi à Remiremont. Une automobiliste fonce sur la voiture de la police. Une policière a failli être percutée alors qu'elle invitait le conducteur à s'arrêter. Son comportement avait été remarqué, mais il voulait absolument prendre la fuite alors que plusieurs fois la voiture des policiers avait tenté de l'intercepter. La voiture de la police a donc été percutée. L'automobile avait, elle, une plaque du Rhône-Alpes Auvergne. Le conducteur a continué à prendre la fuite ensuite, alors que la voiture de police était devenue inutilisable. Actuellement, les recherches, évidemment, se poursuivent, notamment pour trouver quel est l'homme qui conduisait cette voiture et qui apparemment avait une passagère. Également lundi, le feu s'est déclaré vers 1h30 de l'après-midi à La Soye, à Pierre-Percé, bien connu pour le lac du même nom. 26 véhicules ont été mobilisés car si la forêt prenait feu, des maisons étaient toutefois menacées. 78 pompiers de Meurthe-et-Moselle et des Vosges ont lutté contre les flammes. À 4h moins le quart de l'après-midi, 3 hectares avaient brûlé mais le feu était contenu. La zone a complètement été éteinte et l'origine de l'incendie par contre reste inconnue. Le drame de J en Haute-Saône, où Eden, 6 ans, et Nino, 10 ans, ont été tués au fusil par leur père, Jean-Paul Monod, alors que la belle-mère de 74 ans a été tuée à coups de couteau. 300 personnes se sont retrouvées hier aux obsèques. Boulanger, meilleur apprenti de France, Mathilde Lopez, élève du lycée hôtelier Jérômois, se prépare à la finale nationale, pas moins. Ce sera du 29 septembre au 2 octobre à Rivesaltes, célèbre pour son apéro. à la télévision également, puisqu'Anne Schwarzewski, la Géromoise, continue son parcours dans l'émission « Tout le monde veut prendre sa place ». Obsèques d'Ibo Valard, 89 ans, vendredi à 10h30 à l'église de Saint-Étienne. Marc Marion, 75 ans, ce mercredi à 14h30 à l'église du Haut-du-Thème, Château-Lambert. Anne-Marie Doppler, née Remy, 94 ans, ce mercredi à 14h30 à l'église du Ménil, puis inhumation au Thio. Simone Sonrel, née Didier, 89 ans, ce mercredi à 14h30 au funérarium de Gérardmer. Du sport avec la Ligue des Champions, Lille a été battue par le Betis de Séville 3-2. PSG Slovan Bratislava, c'est pour ce soir à 21h. Et il y aura également Slavia de Prague face à Lens demain jeudi à 21h. Et en Coupe de France, Villers-Taon se jouera dimanche à 15h. La Vuelta, la 16e étape pour le Britannique Matthew Brennan, qui en est quand même à sa 4e étape gagnée. Henrik Maas, l'Espagnol, est toujours bien sûr leader de la Vuelta. Et puis également en tennis à l'US Open, le dernier Français, Arthur Géa, a été battu par Botic van der Zandschulp, le Néerlandais. Le déneige, des éclaircies, peut-être de petites pluies. Il fera jusqu'à 22 degrés seulement, si l'on peut dire. Les températures sont en forte baisse. Demain, jeudi, soleil et nuages de 8 à 24 degrés. Vendredi, nuages timides éclaircis de 8 à 23 degrés. Samedi, soleil de 9 à 24 degrés. Dimanche, soleil et nuages 10 à 25 degrés. Et toujours pas d'eau annoncée.
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Midi 50 sur Radio des Ballons. Voilà, nous allons nous quitter avec celui de Calogero, celui d'en bas. Merci pour votre fidélité. C'était Naïma. Très belle fin de journée à tous. Je vous donne rendez-vous demain.

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1: Nos coups de cœur télévisés en ce mercredi. France 2 à 21h10, Les Évaporés d'Alexia Barlier. C'est Alba et Charlotte, le premier épisode. Donc d'Esther Bazin, commandante de police à Nantes, qui arrête enfin...

le tueur qu'elle traquait depuis 3 ans au détriment de sa famille. Malgré ce succès, elle démissionne tout de même pour retrouver les siens, mais son mari Mathias a disparu. Les Évaporés, série épisode 2 à 21h55 et puis un Père Idéal plus tard. France 3, des racines et des ailes, la Bourgogne, terre de passion. Elle détient des trésors millénaires, les abbayes de Fontenay et de Citeaux, le château du Clos Vougeot, mais aussi les climats classés au patrimoine mondial de l'UNESCO depuis 10 ans, un patrimoine unique qui ne cesse d'inspirer des passionnés par leur région. Corso Mezzo Mezzo, un soir au Vélodrome avec Patrick Fiori. Les plus belles voix corses débarquent donc à Marseille pour rencontrer les grands noms de la chanson française. Les artistes insulaires et les grandes voix du continent se retrouvent au Stade Vélodrome pour un show hors norme avec 5000 choristes. Ah oui, pas moins. Il y a aussi Arte qui propose « Tout s'est bien passé », le film de François Ozon, comédie dramatique de 2021 avec Sophie Marceau et André Dussolier. Emmanuel, romancière, épanoui dans sa vie privée et professionnelle, se précipite à l'hôpital. Son père André vient de faire un AVC. Fantastique, fantasque, aimé passionnément la vie, mais diminué. Il demande à sa fille de l'aider à en finir. Et la grande soirée foot, évidemment. Les consultants et les journalistes de l'équipe en plateau et en cabine font vivre aux téléspectateurs les rencontres cruciales pour les protagonistes du championnat. C'est à 21h10. Vosges TV, la case d'oc Grand Est, dans les yeux d'Olivier Marchal. Sophie et Pascal font partie des nombreuses personnes atteintes de cécité en France, plus d'un million. Tous deux travaillent et sont quasi autonomes dans leur quotidien. Ils se divertissent et développent leur sensibilité à travers la lecture, l'écriture, le théâtre, la musique.

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0: L'actualité en ce mercredi, samedi à Remiremont, une automobiliste fonce sur la voiture de la police. Une policière a failli être percutée alors qu'elle invitait le conducteur à s'arrêter. Son comportement avait été remarqué, mais il voulait absolument prendre la fuite alors que plusieurs fois la voiture des policiers avait tenté de l'intercepter. La voiture de la police a donc été percutée. L'automobile avait, elle, une plaque du Rhône-Alpes Auvergne. Le conducteur a continué à prendre la fuite ensuite, alors que la voiture de police était devenue inutilisable. Actuellement, les recherches, évidemment, se poursuivent, notamment pour trouver quel est l'homme qui conduisait cette voiture et qui apparemment avait une passagère. Également lundi, le feu s'est déclaré vers 1h30 de l'après-midi à La Soye, à Pierre-Percé, bien connu pour le lac du même nom. 26 véhicules ont été mobilisés car si la forêt prenait feu, des maisons étaient toutefois menacées. 78 pompiers de Meurthe-et-Moselle et des Vosges ont lutté contre les flammes. À 4h moins le quart de l'après-midi, 3 hectares avaient brûlé, mais le feu était contenu. La zone a complètement été éteinte et l'origine de l'incendie, par contre, reste inconnue. Le drame de J en Haute-Saône, où Eden, 6 ans, et Nino, 10 ans, ont été tués au fusil par leur père, Jean-Paul Monod, alors que la belle-mère de 74 ans a été tuée à coups de couteau. 300 personnes se sont retrouvées hier aux obsèques. Boulanger, meilleur apprenti de France, Mathilde Lopez, élève du lycée hôtelier Giraumois, se prépare à la finale nationale, pas moins. Ce sera du 29 septembre au 2 octobre à Rivesaltes, célèbre pour son apéro. À la télévision également, puisqu'Anne Schwarzewski, la Giraumoise, continue son parcours dans l'émission « Tout le monde veut prendre sa place ». Obsèques d'Ibo Valar, 89 ans, vendredi à 10h30 à l'église de Saint-Étienne. Marc Marion, 75 ans, ce mercredi à 14h30 à l'église du Haut-du-Thème, Château Lambert. Anne-Marie Doppler, née Remy, 94 ans, ce mercredi à 14h30 à l'église du Ménil, puis inhumation au Thiot. Simone Sonrel, née Didier, 89 ans, ce mercredi à 14h30 au funérarium de Gérardmer. Du sport avec la Ligue des Champions, Lille a été battue par le Betis de Séville 3-2. PSG Slovan Bratislava, c'est pour ce soir à 21h. Et il y aura également Slavia de Prague face à Lens demain jeudi à 21h. Et en Coupe de France, Villers-Taon se jouera dimanche à 15h. La Vuelta, la 16e étape pour le Britannique Matthew Brennan, qui en est quand même à sa 4e étape gagnée. Henrik Maas, l'Espagnol, est toujours bien sûr leader de la Vuelta. Et puis également en tennis à l'US Open, le dernier Français, Arthur Géa, a été battu par Botic van der Zandschulp, le Néerlandais. Le dénuage, des éclaircies, peut-être de petites pluies. Il fera jusqu'à 22 degrés seulement, si l'on peut dire. Les températures sont en forte baisse. Demain jeudi, soleil et nuages de 8 à 24 degrés. Vendredi, nuages timides éclaircis de 8 à 23 degrés. Samedi, soleil de 9 à 24 degrés. Dimanche, soleil et nuages 10 à 25 degrés. Et toujours pas d'eau annoncée.
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0: Pour commencer cette sélection cinéma, je vous propose de découvrir le film Soudain, un drame japonais de Ryosuke Hamaguchi, dans lequel vous allez pouvoir retrouver dans les rôles principaux Virginie Efira et Tao Okamoto. Alors d'ailleurs, il y a eu un double prix d'interprétation féminine au dernier festival de Cannes pour les deux actrices. Un film très bien noté, 4,3 par la presse et 4 par les spectateurs. Ce sont des notes sur 5. L'histoire, eh bien, c'est celle d'une directrice d'un établissement pour personnes âgées. Elle tente d'y instaurer une philosophie de soins innovante basée sur l'écoute et la dignité des résidents. Et sa rencontre avec Marie, une metteuse en scène japonaise, va bouleverser cette trajectoire. Alors, si vous voulez voir Soudain, eh bien, vous avez le choix entre Les variétés du Tio, L'entracte de Vanier ou bien encore Le Majestic à Remiremont. En nouveauté, cette semaine, vous allez pouvoir découvrir le dernier film d'Eli Chouraki, Les héros du Louvre, avec Cadmerad, Marie Gillien, Julia de Mounez. L'histoire se déroule à Paris en 1939. Babi Maklouf Benhamou exerce le plus beau métier du monde selon lui. Il est gardien de nuit au musée du Louvre. Mais alors que la Seconde Guerre mondiale éclate et que l'invasion allemande est imminente, Jacques Jaujard, le conservateur du musée, charge Babi d'emporter certaines œuvres du musée hors de Paris à travers un camion. Il accepte, mais à condition qu'il emmène toute sa famille avec lui et va se lancer alors pour lui une grande aventure épique et dangereuse à travers toute la France. Ce film vous est proposé au cinéma du Casino à Gérardmer et au Majestic à Remiremont. Il y a le film Une affaire turque que vous allez pouvoir découvrir au grand écran à la Bresse. C'est un thriller dans lequel jouent Lionel Erdogan ou encore Charles Berling. L'histoire de Mathieu, il s'est éloigné de sa communauté turque pour devenir avocat d'affaires. Et l'irruption dans sa vie d'un jeune turc en situation précaire va mettre en péril tout ce qu'il a bâti. Ce film a reçu de bonnes notes, 3,2 par la presse et 3,9 par les spectateurs. À Remiremont Majestic, eh bien, vous allez pouvoir découvrir Les Ensorceleuses 2. Le premier volet date de 1998. Le nouveau est réalisé par Suzanne Beer, film fantastique et romance avec Nicole Kidman et Sandra Bullock dans les rôles principaux. Et dans ce nouveau volet, les sœurs Owens vont affronter une malédiction qui menace de détruire leur famille. Au Majestic, découvrez le film Pressure, film de guerre d'Anthony Maras avec Andrew Scott et Brendan Fraser.
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1: La vie au pays de Remiremont et sa ceinture, mais également au pays des lacs, exceptionnellement d'ailleurs ensemble, avec aussi Moselle Moselotte. Eh bien, il y a des rendez-vous, et notamment à Ventron, chapelle de Travexin, puisque ce sera la veillée corse, samedi 3 octobre à 20h. Réservation donc nécessaire sur le site www.ipac-cie.com. La Bresse, c'est une information service, puisqu'il y a un chantier actuellement, les travaux de réfection du pont du Beg, pour assurer la sécurité et la pérennité donc de l'ouvrage. Et puis, droit des femmes au fil du temps, portrait de Vosgienne, c'est au musée textile des Vosges, et ce sera bien tout au long de cet automne, quand l'automne va arriver, mais de toute façon, vous pouvez la voir en ce moment, bien sûr, au musée du textile de Ventron, exposition du conseil départemental des Vosges, avec ses archives départementales. L'entrée est tout de même payante. La recyclerie Annie Thiébaud à Saint-Étienne, avec vente de vêtements jusqu'au 16 septembre, vente au kilo sur tous les vêtements, remise spéciale sur articles signalés en recyclerie, visite de l'atelier tri textile et atelier upcycling, entrée gratuite sans inscription, et ce sera le mercredi 16 septembre à 14h. Et donner une seconde vie au tissu, venez créer votre broche unique et créative. C'est avec l'abri à Remiremont. Le premier triathlon de Remiremont, championnat Grand Est jeune et championnat Grand Est de relais mixte, samedi 19 et dimanche 20 septembre, toute la journée au plan d'eau. Information et inscription pour le triathlon-remiremont.fr. La fête foraine, ce sera du 12 au 20 septembre au Champ de Mars, également à Remiremont, bien sûr. Et puis un concert trio Métamorphose, dimanche 27 septembre à 16h au Centre culturel Gilbert Zog, sans réservation, le tarif est de 15 euros. À noter les journées européennes du patrimoine, les 19 et 20 septembre, sur le thème Patrimoine en péril, revivez, résistez, réimaginez, gratuit et ouvert à tous dans la maison du collectionneur.
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1: 12, 11, 10, 9, ignition sequence start. 6, 5, 4, 3, 2, 1, 0.
0: Il y a plus de 6 milliards d'hommes sur notre planète. Génétiquement, nous sommes pratiquement tous identiques. Pourtant, il arrive parfois qu'une mutation se produise. Ces personnes-là ne sont pas ordinaires.

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1: La vie au pays de Remiremont et sa ceinture, et également au pays des lacs, exceptionnellement d'ailleurs ensemble, avec aussi Moselle Moselotte. Eh bien, il y a des rendez-vous, et notamment à Ventron, chapelle de Travexin, puisque ce sera la veillée corse, samedi 3 octobre à 20h. Réservation donc nécessaire sur le site www.ipac-cie.com. La Bresse, c'est une information service, puisqu'il y a un chantier actuellement, les travaux de réfection du pont du Bègue, pour assurer la sécurité et la pérennité donc de l'ouvrage. Et puis, droit des femmes au fil du temps, portrait de Vosgienne, c'est au musée textile des Vosges, et ce sera bien tout au long de cet automne, quand l'automne va arriver, mais de toute façon, vous pouvez la voir en ce moment, bien sûr, au musée du textile de Ventron, exposition du conseil départemental des Vosges, avec les archives départementales. L'entrée est tout de même payante. La recyclerie Annie Thiébault à Saint-Étienne, avec vente de vêtements jusqu'au 16 septembre, vente au kilo sur tous les vêtements, remise spéciale sur articles signalés en recyclerie, visite de l'atelier tri textile et atelier upcycling, entrée gratuite sans inscription, et ce sera le mercredi 16 septembre à 14h. Et donner une seconde vie au tissu, venez créer votre broche unique et créative. C'est avec l'abri à Remiremont. Le premier triathlon de Remiremont, championnat Grand Est jeune et championnat Grand Est de relais mixte, samedi 19 et dimanche 20 septembre, toute la journée au plan d'eau. Information et inscription pour le triathlon-remiremont.fr. La fête foraine, ce sera du 12 au 20 septembre au Champ de Mars, également à Remiremont, bien sûr. Et puis un concert trio Métamorphose, dimanche 27 septembre à 16h au Centre culturel Gilbert Zog, sans réservation, le tarif est de 15€. À noter les journées européennes du patrimoine, les 19 et 20 septembre, sur le thème « Patrimoine en péril, revivez, résister, réimaginer », gratuit et ouvert à tous dans la maison du collectionneur.
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1: L'entreprise est Jérôme Dieudonné du TIO recherche un conducteur d'engin BTP. C'est un contrat à durée déterminée de 3 mois à 35 heures par semaine. Contrat évolutif, un poste qui est ouvert aux débutants avec une formation CAP, BEP ou équivalent en travaux publics. Et il faut être également titulaire du permis. Le restaurant La Gourmandise à Cournimont vous propose un poste de serveur en restauration. C'est pour un CDI à temps partiel, 30 heures par semaine. C'est un poste pour le service du soir à pourvoir dès que possible. Un an d'expérience est souhaité. La mini-crèche Les Petits Amis de Oui Oui, située à La Bresse, est à la recherche d'un animateur petite enfance pour un contrat à durée déterminée de 3 mois, 35 heures par semaine, ouvert aux débutants. Avec formation CAP, BEP, petite enfance. Et puis toujours dans ce même établissement, la crèche recherche également un agent de service polyvalent pour un CDD de 3 mois à 35 heures par semaine avec une expérience d'au moins 6 mois. La maison de retraite L'Accueil à Remiremont est à la recherche d'un aide-soignant ou AVS pour un poste en CDI à 35 heures par semaine, poste ouvert aux débutants avec formation CAP, BEP ou équivalent. L'entreprise Royal 88 à Remiremont est à la recherche d'un équipier polyvalent de restauration rapide. C'est pour un CDD de 3 mois à 35 heures par semaine. 3 mois d'expérience sont demandés. Ouverture aux débutants si motivés. L'Académie de Nancy-Metz recrute pour le lycée professionnel Camille Claudel de Remiremont un professeur associé en hôtellerie et technique culinaire pour un CDD de 12 mois à temps partiel, 9 heures par semaine. Il faut être diplômé d'un bac plus 2 ou plus 3 et au moins 5 années d'exercice professionnel dans la spécialité concernée. La maison Till à Remiremont est à la recherche d'un vendeur ou vendeuse en chocolaterie. C'est pour un poste en CDI à temps partiel, 24 heures par semaine. On vous demande 2 ans d'expérience en vente et distribution, formation CAP et BEP. Il faut être également titulaire du permis. Un colporteur de presse est recherché sur le secteur de Saint-Amé-le-Syndicat, disponible de suite. Vous travaillerez du lundi au dimanche de 3h45 à 6h en tant que profession libérale. Poste ouvert aux débutants, il faut être véhiculé. À la papeterie d'Arche, un aide conducteur bobineuse est recherché pour une mission intérimaire de 10 mois, un travail à 35 heures par semaine. Il faut avoir une formation CAP, BEP ou BAC à dominante technique ou papetière. Le CACES pont roulant et puis R485 catégorie 1 avec également 4 ans d'expérience.
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1: Pour commencer cette sélection cinéma, je vous propose de découvrir le film Soudain, un drame japonais de Ryosuke Hamaguchi, dans lequel vous allez pouvoir retrouver dans les rôles principaux Virginie Efira et Tao Okamoto. Alors d'ailleurs, il y a eu un double prix d'interprétation féminine au dernier festival de Cannes pour les deux actrices. Un film très bien noté, 4,3 par la presse et 4 par les spectateurs. Ce sont des notes sur 5. L'histoire, eh bien, c'est celle d'une directrice d'un établissement pour personnes âgées. Elle tente d'y instaurer une philosophie de soins innovante basée sur l'écoute et la dignité des résidents. Et sa rencontre avec Marie, une metteuse en scène japonaise, va bouleverser cette trajectoire. Alors si vous voulez voir Soudain, eh bien, vous avez le choix entre Les variétés du Tio, L'entracte de Vanier ou bien encore Le Majestic à Remiremont. En nouveauté, cette semaine, vous allez pouvoir découvrir le dernier film d'Eli Chouraki, Les héros du Louvre, avec Kadmerad, Marie Gillin, Julia de Mounez. L'histoire se déroule à Paris en 1939. Babi Maklouf Benhamou exerce le plus beau métier du monde selon lui. Il est gardien de nuit au musée du Louvre. Mais alors que la Seconde Guerre mondiale éclate et que l'invasion allemande est imminente, Jacques Jaujard, le conservateur du musée, charge Babi d'emporter certaines œuvres du musée hors de Paris à travers un camion. Il accepte, mais à condition qu'il emmène toute sa famille avec lui et va se lancer alors pour lui une grande aventure épique et dangereuse à travers toute la France. Ce film vous est proposé au cinéma du Casino à Gérardmer et au Majestic à Remiremont. Il y a le film Une affaire turque que vous allez pouvoir découvrir au grand écran à la Bresse. C'est un thriller dans lequel joue Lionel Erdogan ou encore Charles Berling. L'histoire de Mathieu, il s'est éloigné de sa communauté turque pour devenir avocat d'affaires. Et l'irruption dans sa vie d'un jeune turc en situation précaire va mettre en péril tout ce qu'il a bâti. Ce film a reçu de bonnes notes, 3,2 par la presse et 3,9 par les spectateurs. À Remiremont Majestic, eh bien, vous allez pouvoir découvrir Les Ensorceleuses 2. Le premier volet date de 1998. Le nouveau est réalisé par Suzanne Beer, film fantastique et romance avec Nicole Kidman et Sandra Bullock dans les rôles principaux. Et dans ce nouveau volet, les sœurs Owens vont affronter une malédiction qui menace de détruire leur famille. Au Majestic, découvrez le film Pressure, film de guerre d'Anthony Maras avec Andrew Scott et Brendan Fraser.
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1: Nos coups de cœur télévisés en ce mercredi. France 2 à 21h10, Les Évaporés d'Alexia Barlier. C'est Alba et Charlotte, premier épisode. Donc d'Esther Bazin, commandante de police à Nantes, qui arrête enfin le tueur qu'elle traquait depuis 3 ans au détriment de sa famille. Malgré ce succès, elle démissionne tout de même pour retrouver les siens, mais son mari Mathias a disparu. Les Évaporés, série épisode 2 à 21h55, et puis un Péridéal plus tard. France 3, des racines et des ailes, la Bourgogne, terre de passion. Elle détient des trésors millénaires, les abbayes de Fontenay et de Citeaux, le château du Clos Vougeot, mais aussi les climats classés au patrimoine mondial de l'UNESCO depuis 10 ans, un patrimoine unique qui ne cesse d'inspirer des passionnés par leur région. Corso Mezzo Mezzo, un soir au Vélodrome avec Patrick Fiori. Les plus belles voix corses débarquent donc à Marseille pour rencontrer les grands noms de la chanson française. Les artistes insulaires et les grandes voix du continent se retrouvent au Stade Vélodrome pour un show hors norme avec 5000 choristes. Eh oui, pas moins. Il y a aussi Arte qui propose « Tout s'est bien passé », le film de François Ozon, comédie dramatique de 2021 avec Sophie Marceau et André Dussolier. Emmanuel, romancière, épanoui dans sa vie privée et professionnelle, se précipite à l'hôpital. Son père André vient de faire un AVC. Fantastique, fantasque, aimait passionnément la vie, mais diminué. Il demande à sa fille de l'aider à en finir. Et la grande soirée foot, évidemment. Les consultants et les journalistes de l'équipe en plateau et en cabine font vivre aux téléspectateurs les rencontres cruciales pour les protagonistes du championnat. C'est à 21h10. Vosges TV, la case d'oc Grand Est, dans les yeux d'Olivier Marchal. Sophie et Pascal font partie des nombreuses personnes atteintes de cécité en France, plus d'un million. Tous deux travaillent et sont quasi autonomes dans leur quotidien. Ils se divertissent et développent leur sensibilité à travers la lecture, l'écriture, le théâtre, la musique.

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3: La vie au pays de Remiremont et sa ceinture, et également au pays des lacs, exceptionnellement d'ailleurs ensemble, avec aussi Moselle Moselotte. Eh bien, il y a des rendez-vous, et notamment à Ventron, chapelle de Travexin, puisque ce sera la veillée corse, samedi 3 octobre à 20h. Réservation donc nécessaire sur le site www.ipac-cie.com. La Bresse, ça c'est une information service, puisqu'il y a un chantier actuellement, les travaux de réfection du pont du Beg, pour assurer la sécurité et la pérennité donc de l'ouvrage. Et puis, droit des femmes au fil du temps, portrait de Vosgienne, c'est au musée textile des Vosges, et ce sera bien tout au long de cet automne, quand l'automne va arriver, mais de toute façon, vous pouvez la voir en ce moment, bien sûr, au musée du textile de Ventron, exposition du conseil départemental des Vosges, avec ses archives départementales. L'entrée est tout de même payante. La recyclerie Annie Thiébaud à Saint-Étienne, avec vente de vêtements jusqu'au 16 septembre, vente au kilo sur tous les vêtements, remise spéciale sur articles signalés en recyclerie, visite de l'atelier tri-textile et atelier upcycling, entrée gratuite sans inscription, et ce sera le mercredi 16 septembre à 14h. Et donner une seconde vie au tissu, venez créer votre broche unique et créative. C'est avec l'abri à Remiremont. Le premier triathlon de Remiremont, championnat Grand Est jeune et championnat Grand Est de relais mixte, samedi 19 et dimanche 20 septembre, toute la journée au plan d'eau. Information et inscription pour le triathlon-remiremont.fr. La fête foraine, ce sera du 12 au 20 septembre au Champ de Mars, également à Remiremont, bien sûr. Et puis un concert trio Métamorphose, dimanche 27 septembre à 16h au Centre culturel Gilbert Zog, sans réservation, le tarif est de 15€. À noter les journées européennes du patrimoine, les 19 et 20 septembre, sur le thème « Patrimoine en péril, revivez, résister, réimaginez », gratuit et ouvert à tous dans la maison du collectionneur.
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1: La vie au pays de Remiremont et sa ceinture, et également au pays des lacs, exceptionnellement d'ailleurs ensemble, avec aussi Moselle Moselotte. Eh bien, il y a des rendez-vous, et notamment à Ventron, chapelle de Travexin, puisque ce sera la veillée corse, samedi 3 octobre à 20h. Réservation donc nécessaire sur le site www.ipac-cie.com. La Bresse, ça c'est une information service, puisqu'il y a un chantier actuellement, les travaux de réfection du pont du Beg, pour assurer la sécurité et la pérennité donc de l'ouvrage. Et puis, droit des femmes au fil du temps, portrait de Vosgienne, c'est au musée textile des Vosges, et ce sera bien tout au long de cet automne, quand l'automne va arriver, mais de toute façon, vous pouvez la voir en ce moment, bien sûr, au musée du textile de Ventron, exposition du conseil départemental des Vosges, avec les archives départementales. L'entrée est tout de même payante. La recyclerie Annie Thiébault à Saint-Étienne, avec vente de vêtements jusqu'au 16 septembre, vente au kilo sur tous les vêtements, remise spéciale sur articles signalés en recyclerie, visite de l'atelier tri textile et atelier upcycling, entrée gratuite sans inscription, et ce sera le mercredi 16 septembre à 14h. Et donner une seconde vie au tissu. Venez créer votre broche unique et créative. C'est avec l'abri à Remiremont. Le premier triathlon de Remiremont, championnat Grand Est jeune et championnat Grand Est de relais mixte, samedi 19 et dimanche 20 septembre, toute la journée au plan d'eau. Information et inscription près de triathlon-remiremont.fr. La fête foraine, ce sera du 12 au 20 septembre au Champ de Mars, également à Remiremont, bien sûr. Et puis un concert trio Métamorphose, dimanche 27 septembre à 16h au Centre culturel Gilbert Zog, sans réservation, le tarif est de 15€. À noter les journées européennes du patrimoine, les 19 et 20 septembre, sur le thème Patrimoine en péril, revivez, résister, réimaginer, gratuit et ouvert à tous dans la maison du collectionneur.
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L'actualité en ce mercredi, samedi à Remiremont, une automobiliste fonce sur la voiture de la police. Une policière a failli être percutée alors qu'elle invitait le conducteur à s'arrêter. Son comportement avait été remarqué, mais il voulait absolument prendre la fuite alors que plusieurs fois la voiture des policiers avait tenté de l'intercepter. La voiture de la police a donc été percutée. L'automobile avait, elle, une plaque du Rhône-Alpes Auvergne. Le conducteur a continué à prendre la fuite ensuite, alors que la voiture de police était devenue inutilisable. Actuellement, les recherches, évidemment, se poursuivent, notamment pour trouver quel est l'homme qui conduisait cette voiture et qui apparemment avait une passagère. Également lundi, le feu s'est déclaré vers 1h30 de l'après-midi à La Soye, à Pierre-Percé, bien connu pour le lac du même nom. 26 véhicules ont été mobilisés car si la forêt prenait feu, des maisons étaient toutefois menacées. 78 pompiers de Meurthe-et-Moselle et des Vosges ont lutté contre les flammes. À 4h moins le quart de l'après-midi, 3 hectares avaient brûlé mais le feu était contenu. La zone a complètement été éteinte et l'origine de l'incendie par contre reste inconnue. Le drame de J en Haute-Saône, où Eden, 6 ans, et Nino, 10 ans, ont été tués au fusil par leur père, Jean-Paul Monod, alors que la belle-mère de 74 ans a été tuée à coups de couteau. 300 personnes se sont retrouvées hier aux obsèques. Boulanger, meilleur apprenti de France, Mathilde Lopez, élève du lycée hôtelier Jérômois, se prépare à la finale nationale, pas moins. Ce sera du 29 septembre au 2 octobre à Rivesaltes, célèbre pour son apéro. À la télévision également, puisqu'Anne Schwarzewski, la Jérômoise, continue son parcours dans l'émission « Tout le monde veut prendre sa place ». Obsèques d'Ibo Vallard, 89 ans, vendredi à 10h30 à l'église de Saint-Étienne. Marc Marion, 75 ans, ce mercredi à 14h30 à l'église du Haut du Thème, Château Lambert. Anne-Marie Doppler, née Remy, 94 ans, ce mercredi à 14h30 à l'église du Ménil, puis inhumation au Thiot. Simone Sonrel, née Didier, 89 ans, ce mercredi à 14h30 au funérarium de Gérardmer. Du sport avec la Ligue des Champions, Lille a été battue par le Betis de Séville 3-2. PSG Slovan Bratislava, c'est pour ce soir à 21h. Et il y aura également Slavia de Prague face à Lens demain jeudi à 21h. Et en Coupe de France, Villers-Taon se jouera dimanche à 15h. La Vuelta, la 16e étape pour le Britannique Matthew Brennan, qui en est quand même à sa 4e étape gagnée. Henrik Maas, l'Espagnol, est toujours bien sûr leader de la Vuelta. Et puis également en tennis à l'US Open, le dernier Français, Arthur Géard, a été battu par Botic van der Zandschulp, le Néerlandais. Le déneige, des éclaircies, peut-être.

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1: L'entreprise est Jérôme Dieudonné du TIO recherche un conducteur d'engin BTP. C'est un contrat à durée déterminée de 3 mois à 35 heures par semaine. Contrat évolutif, un poste qui est ouvert aux débutants avec une formation CAP, BEP ou équivalent en travaux publics. Et il faut être également titulaire du permis. Le restaurant La Gourmandise à Cournimont vous propose un poste de serveur en restauration. C'est pour un CDI à temps partiel, 30 heures par semaine. C'est un poste pour le service du soir à pourvoir dès que possible. Un an d'expérience est souhaité. La mini-crèche Les Petits Amis de Oui Oui, située à La Bresse, est à la recherche d'un animateur.

0: Leur petite enfance, pour un contrat à durée déterminée de 3 mois, 35 heures par semaine, ouvert aux débutants, avec formation CAP, BEP, petite enfance. Et puis, toujours dans ce même établissement, la crèche recherche également un agent de service polyvalent pour un CDD de 3 mois à 35 heures par semaine, avec une expérience d'au moins 6 mois. La maison de retraite L'Accueil à Remiremont est à la recherche d'un aide-soignant ou AVS pour un poste en CDI à 35 heures par semaine, poste ouvert aux débutants avec formation CAP, BEP ou équivalent. L'entreprise Royal 88 à Remiremont est à la recherche d'un équipier polyvalent de restauration rapide. C'est pour un CDD de 3 mois à 35 heures par semaine. 3 mois d'expérience sont demandés. Ouverture aux débutants si motivés. L'Académie de Nancy-Metz recrute pour le lycée professionnel Camille Claudel de Remiremont un professeur associé en hôtellerie et technique culinaire pour un CDD de 12 mois à temps partiel, 9 heures par semaine. Il faut être diplômé d'un bac plus 2 ou plus 3 et au moins 5 années d'exercice professionnel dans la spécialité concernée. La maison Till à Remiremont est à la recherche d'un vendeur ou vendeuse en chocolaterie. C'est pour un poste en CDI à temps partiel, 24 heures par semaine. On vous demande 2 ans d'expérience en vente et distribution, formation CAP et BEP. Il faut être également titulaire du permis. Un colporteur de presse est recherché sur le secteur de Saint-Amé-le-Syndicat, disponible de suite. Vous travaillerez du lundi au dimanche de 3h45 à 6h en tant que profession libérale. Poste ouvert aux débutants, il faut être véhiculé. À la papeterie d'Arche, un aide conducteur bobineuse est recherché pour une mission intérimaire de 10 mois, un travail à 35 heures par semaine. Il faut avoir une formation CAP, BEP ou BAC à dominante technique ou papetière. Le CACES pont roulant et puis R485 catégorie 1 avec également 4 ans d'expérience.
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3: La vie au pays de Remiremont et sa ceinture, et également au pays des lacs, exceptionnellement d'ailleurs ensemble, avec aussi Moselle Moselotte. Eh bien, il y a des rendez-vous, et notamment à Ventron, chapelle de Travexin, puisque ce sera la veillée corse, samedi 3 octobre à 20h. Réservation donc nécessaire sur le site www.ipac-cie.com. La Bresse, ça c'est une information service, puisqu'il y a un chantier actuellement, les travaux de réfection du pont du Beg, pour assurer la sécurité et la pérennité donc de l'ouvrage. Et puis, droit des femmes au fil du temps, portrait de Vosgienne, c'est au musée textile des Vosges, et ce sera bien tout au long de cet automne, quand l'automne va arriver, mais de toute façon, vous pouvez la voir en ce moment, bien sûr, au musée du textile de Ventron, exposition du conseil départemental des Vosges, avec ses archives départementales. L'entrée est tout de même payante. La recyclerie Annie Thiébaut à Saint-Étienne, avec vente de vêtements jusqu'au 16 septembre, vente au kilo sur tous les vêtements, remise spéciale sur articles signalés en recyclerie, visite de l'atelier tri textile et atelier upcycling, entrée gratuite sans inscription, et ce sera le mercredi 16 septembre à 14h. Et donner une seconde vie au tissu, venez créer votre broche unique et créative. C'est avec l'abri à Remiremont. Le premier triathlon de Remiremont, championnat Grand Est jeune et championnat Grand Est de relais mixte, samedi 19 et dimanche 20 septembre, toute la journée au plan d'eau. Information et inscription près de triathlon-remiremont.fr. La fête foraine, ce sera du 12 au 20 septembre au Champ de Mars, également à Remiremont, bien sûr. Et puis un concert trio Métamorphose, dimanche 27 septembre à 16h au Centre culturel Gilbert Zog, sans réservation, le tarif est de 15€. À noter les journées européennes du patrimoine, les 19 et 20 septembre, sur le thème « Patrimoine en péril, revivez, résistez, réimaginez », gratuit et ouvert à tous dans la maison du collectionneur.
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Bonjour à vous et merci d'être avec nous pour un nouveau numéro de l'Histoire en Musique. Ce soir, je vous propose un voyage à travers l'année 1888. Et comme la semaine dernière, vous le savez, depuis cette rentrée de septembre, eh bien nous avons à 22h l'Histoire en Musique thématique. Ce soir, nouvelle fois sur Vladimir Kospa. Et puis à 23h, ça bouge pas, c'est l'Histoire en Musique contemporaine. Et dans ce bouquin d'être, je vous propose 1888 d'entendre de la musique. Pour commencer, ça fait jamais de mal, surtout quand c'est une œuvre très connue, comme celle qui vient, une œuvre de Gabriel Fauré. Alors, Gabriel Fauré, bien sûr, un compositeur très connu, il est né à Pamiers le 12 mai 1845, il est mort à Paris le 4 novembre 1924. C'est sous la recommandation, de Sobiac, député de l'Ariège, qu'il avait entendu Fauré à l'âge de 9 ans, qu'il est admis à l'école Niedermeyer gratuitement. L'école Niedermeyer, qui faisait partie de ces institutions que l'on trouvait à côté des conservatoires à cette époque. Et donc, il en sera élève de 1855 à 1865. Fauré aura pour maître de piano Camille Saint-Saëns, il gardera une grande admiration pour Saint-Saëns et deviendra même son ami. Il remplace parfois à l'orgue Vidor à Saint-Sulpice, Saint-Saëns à la Madeleine. Il deviendra titulaire des orgues de la Madeleine en 1896 à son tour. Cette même année, il sera nommé professeur de composition conservatoire, ce qui est assez paradoxal pour quelqu'un qui n'a jamais été au conservatoire, qui se retrouve directeur de conservatoire. Donc voilà, Gabriel Fauré est donc de cette année 1888, né une partition de Fauré, une très belle partition, la Pavane, opus 50, l'une des plus populaires et des plus belles pages de Fauré, qui fut composée en cette année 1888. Et là, Fauré, c'est un exemple parfait du style représentatif de l'école Niedermeyer, qui étudiait énormément la musique vocale médiévale et de la Renaissance, et notamment la musique modale. Et Fauré, dans un génie qui est le sien, parvient à mélanger ses styles de musique tonale sur la musique modale, ce qui crée en fait le style Gabriel Fauré, les harmonies foraines, ce qu'on appelle les harmonies foraines. Gareth Morissette à la flûte, le New Philharmonic Orchestra est placé sur la direction de Sir Davis Wilcock pour cette pavane de Gabriel Fauré que je vous propose pour illustrer cette année 1888.

Une pavane dans une version assez lente, comme moi je la dirigeais, hein, parce que elle est très connue, cette pavane, et il y a tellement d'arrangements. J'en ai dirigé un d'arrangement avec une demi-chorale. Et voilà, c'est vraiment fantastique, cette pavane en plus 50 de Forêt par Gareth Morris à la flûte et le New Philharmonic Orchestra, placée sur des sons de Sir Davis Wilcox, pour eh bien illustrer tout simplement cette mission sur l'année 1888. Et on va continuer avec cette année 1888 avec Rimsky-Korsakov dans un tout petit instant, mais avant tout un petit peu d'informations sur cette année 1888, sur les arts, la littérature, la science. Alors tout d'abord la musique, les créations de cette année 1888. Le 6 janvier, c'est la création du quatuor à cordes numéro 1 de Dvorak. Le 20 janvier, c'est la création de l'opéra Die drei Pintos, un opéra de Karl Maria von Weber, qui sera achevé par Mahler, écrit à Leipzig. Le 13 février, la symphonie numéro 3 de Félix Dresgue, écrit à Dresde, sous la direction de Ernest von Schur. Le 25 février, c'est la création de Jocelyne, un opéra de Benjamin Godard. Le 23 avril, c'est la création de la symphonie numéro 1 de Sergei Lyapunov à Saint-Pétersbourg. Le 3 novembre, on l'entendra dans un tout petit instant, c'est la création de Scheherazade de Rimsky. Le 4 novembre, c'est la création de la Joyeuse Marche à suite pastorale de Emmanuel Chabrier, sous la direction du compositeur. C'est aussi la création le 17 novembre de la symphonie numéro 5 de Tchaïkovski, de la pavane de Forêt que l'on vient d'entendre au concert l'amoureux, de la sonate pour piano et violon de Brahms numéro 3 le 22 décembre. Et c'est aussi, on entendra un extrait du quatuor numéro 3 en sol majeur de Alexandre Glazounov. Parmi les naissances de cette année 1888, parmi les plus connues, il y a la naissance 12 janvier de Claude Delvincourt, c'est un compositeur français. Le 12 février, c'est la naissance de Olga Alzelberg, c'est une cantatrice hongroise. C'est la naissance de Eugène Bigou le 28 février, c'est un compositeur français. C'est la naissance aussi en 1888 de Edward Clarke, c'est un chef d'orchestre anglais, le 10 mai de cette année 1888. C'est aussi la naissance du compositeur français Louis Duret, du fameux groupe des Six, le 27 mai de cette année 1888. C'est aussi la naissance en 1888 de Mats Boetting, le 6 octobre, c'est un compositeur allemand. Parmi les décès de cette année 1888, il y a le décès du compositeur français Charles Valentin Alcan, le compositeur qui était souvent comparé à Chopin. Il décède le 29 mars de cette année 1888. C'est aussi le décès du musicologue et professeur de chant de Frédéric Willem Jans, musicologue. Alors il était connu parce que il est l'auteur du catalogue des œuvres du compositeur Karl Maria von Weber, entre autres. Parmi les créations artistiques de cette année 1888, il y a le portrait de Joseph Roulin, un tableau de Vincent Van Gogh, Toulouse-Lautrec peint Gueule de bois, toujours de Toulouse-Lautrec au cirque Fernando. C'est cette année-là que Auguste Rodin sculpte le baiser. C'est aussi des tableaux de Vincent Van Gogh, hein, la chambre de Van Gogh à Arles, tableau de Vincent Van Gogh qui est passé cette année-là, ou encore la barque sur le Rhône du même Vincent Van Gogh. Parmi les naissances de cette année 1888, côté artistique, donc côté peinture, c'est la naissance de Élie Lascaux, peintre français, le 5 avril 1888. C'est la naissance aussi de Suzanne Meunier, une graveuse française, le 5 juillet 1888. C'est aussi la naissance en 1888 de Daniel Burnand, un illustrateur suisse.
Parmi les décès de cet Animus 188 qui touche bien sûr la peinture, il y a Édouard Jean Conrad Hamann, le peintre belge. Il décède le 30 mars de cette année 1888. C'est aussi le décès du peintre français, paysagiste Armante Rouillet. Dans la littérature, bien sûr, parmi les romans publiés cette année-là, il y a le roman de Maurice Barrès, Sous l'œil des barbares. Il y a aussi Pierre et Jean, le fameux roman contenant des nouvelles hein, de Guy de Maupassant. Il y a Jules Verne, bien sûr, qui publie Deux ans de vacances, magnifique roman Deux ans de vacances, que je vous recommande d'ailleurs, très beau roman de Jules Verne. Et c'est aussi Le rêve de Émile Zola, qui est écrit cette année 1888. Parmi les autres auteurs, on peut citer Oscar Wilde, qui écrit cette année-là Le prince heureux et autres contes. C'est un recueil de contes. Les poésies. Paul Verlaine, Amour, sixième recueil poétique en vers de l'auteur. C'est magnifique, Paul Verlaine. J'aime beaucoup Paul Verlaine. Sully Prudhomme écrit Le Bonheur et Victor Hugo, Toute la lire. Parmi les naissances concernant la littérature, il y a la naissance de Georges Bernanos, l'écrivain français, et bien sûr Raymond Chandler, l'écrivain américain, né ce 23 juillet 1888. Parmi les décès, on peut signer par exemple Eugène Labiche, dans les auteurs les plus connus, le 22 janvier 1888. Parmi les découvertes scientifiques de cette année 1888, il y en a quand même pas mal. Hein. C'est la course au brevet hein, au 19e siècle. Le 3 janvier, par exemple, c'est les premières observations réalisées avec la lunette astronomique de 36 pouces ou lors d'une exposition. Le 27 janvier, c'est la fondation de la National Geographic Society. Le 15 mars, je vous le disais, course au brevet, le physicien allemand Heinrich Hertz produit et détecte pour la première fois des ondes électromagnétiques invisibles. Le 17 juillet, c'est l'ouverture du laboratoire de biologie marine de Woods Hole, près de Boston, dans le Massachusetts. Du 15 août au 3 octobre, l'explorateur norvégien Fridtjof Nansen, excusez-moi pour la prononciation, traverse le Groenland d'est en ouest. C'est encore un siècle d'exploration, ce 19e siècle. Le 1er octobre, assez important hein, dans l'histoire des sciences, Auguste Forel ouvre en Suisse le premier établissement de désintoxication pour alcooliques à Helicon. Le 14 novembre, là c'est en France, c'est l'inauguration de l'Institut Pasteur. Le 24 novembre, c'est la fondation de la New York Mathematical Society, sur l'initiative de Thomas Fiske. Parmi les naissances de cette année 1888, concernant les sciences, bien sûr. Alors, c'est la naissance de Georges Darmois, un mathématicien français, le 24 juin 1888. C'est aussi la naissance de Louis Antoine, un mathématicien français, le 23 novembre 1888. Parmi les décès de cette année 1888, on peut citer Henri Debray, le chimiste français, le 19 juillet 1888, ou encore le décès de l'archéologue norvégien Anders Lorange, survenu le 26 septembre 1888. Et voici donc pour ces événements de l'année 1888. Je vous propose maintenant de retrouver des événements plutôt liés aux arts et aux découvertes de cette année 1888. En seconde partie d'émission, je reviendrai sur les événements plutôt historiques. Avec Rimsky-Korsakov, alors né le 18 mars 1844, il est mort le 21 juin 1908 à Saint-Pétersbourg.
Alors lui, c'est tout le folklore de son pays, hein, dans son œuvre musicale. Il apprend le piano dès l'âge de 6 ans, il s'essaie à la composition à l'âge de 9 ans. On le fait entrer à 12 ans à l'école des cadets de la marine de Saint-Pétersbourg. En 1861, il rencontre Balakirev, et il rentre à ce moment-là dans le fameux groupe des 5. Tout en naviguant, il compose sa première symphonie, ce qui lui vaut d'être nommé professeur de composition au conservatoire de Saint-Pétersbourg, ce qui sera à sa grande surprise, il ne s'y attendait pas du tout. Il sera par la suite nommé inspecteur de la musique de la flotte. Il devient un chef d'orchestre extrêmement renommé. Il sera un petit peu comparé dans l'histoire de la musique à Maurice Ravel pour ses talents d'orchestrateur. En 1905, à la suite d'une lettre dénonçant le manque d'organisation, il est démis de ses fonctions au conservatoire. Cela crée un scandale. Glazounov est nommé directeur et réintègre Rimsky par la suite. Alors, faut savoir que Rimsky a aussi beaucoup contribué à compléter les ouvrages des autres compositeurs. Ça va être le cas notamment de Borodine pour le Prince Igor. Mais en tout cas, son Scheherazade, opus 35, il est bien de lui. Il fut composé entre février et juillet 1888. À elle seule, elle aura permis la notoriété du compositeur. Une page orientale la plus importante, la première page orientale la plus importante de l'histoire de la musique. Il s'inspire du conte 10 000 et une nuits, tout simplement, et c'est vraiment une musique splendide. Et je vous propose d'entendre le premier mouvement, La mer et le bateau de Sinbad, par le Israel Philharmonic Orchestra, placé sous la direction de Zubin Mehta.

Le premier mouvement de Scheherazade pour illustrer cette émission sur l'année 1888. Et donc, eh bien, on continue cette mission sur l'année 1888 avec Erik Satie, maintenant, compositeur que je peux passer dans cette émission. Alors, il est né le 17 mai 1869 à Honfleur. Il est mort à Paris le 1er juillet 1925. L'œuvre de Satie, c'est celle d'un anticonformiste, hein, totalement. Satie étudie au Conservatoire de Paris, mais s'avère peu intéressé par les études. Néanmoins, il lit beaucoup. En 1887, il fait scandale avec sa première œuvre. Il exerce comme pianiste dans la capitale, au Chat Noir, ou encore à l'Auberge de Clou. D'ailleurs, sa musique sera fortement influencée, hein, par ces années-là. Il rencontre Debussy, devient ami intime de Debussy à 40 ans. Las de se voir traité d'amateur, il étudie auprès de Roussel à la Schola Cantorum, d'où il obtient un diplôme mention très bien, s'il vous plaît. Il deviendra l'ami de Jean-Claude Thau et du groupe des Six. Et c'est les gymnopédies qui furent composées cette année-là de Erik Satie. Alors, elles figurent parmi les œuvres les plus populaires de Satie, bien sûr. Elles sont composées entre février et avril de cette année 1888. Et je vous propose la première gymnopédie dans un premier temps sous les doigts d'un compositeur, lui aussi sous les doigts de Francis Poulenc.

Satie qui joue Francis Poulenc qui joue Satie dans une version un petit peu plus allante de ce qu'on connaît habituellement de cette gymnopédie, mais j'avais envie justement de vous faire entendre cet extrait d'un compositeur jouant un autre compositeur. Et je vous les propose maintenant, les trois gymnopédies dans leur intégralité, par un autre pianiste, un enregistrement plus récent, l'enregistrement de Jean-Joël Barbier.

Eric Satie, les gymnopédies, les trois gymnopédies qui furent composées cette année 1888. Et on continue avec de la musique pour piano, si vous voulez bien, pour terminer cette première partie, avec Edvard Grieg. Alors Edvard Grieg qui est né à Bergen le 15 juin 1843, il est mort le 4 septembre 1907 dans cette même ville. Très jeune, il reçoit les leçons de piano de sa mère, puis sur le conseil du célèbre violoniste Ole Bull, émerveillé par les dons précoces de Grieg, il fut envoyé à Leipzig où il fut l'élève de Wenzel Moscheles et de Reinecke, deux grands professeurs et même deux grands compositeurs. Il entendra lors de son séjour de la musique, celle de Schumann notamment, le concerto interprété par Clara. En 1863, il part pour Copenhague, il rencontre sa cousine, Nina Grupp, excellente chanteuse, qui deviendra sa femme et sa meilleure interprète. Il sera très attaché à sa patrie, il rêve de fonder une école nationale de musique norvégienne. Il s'installe à Oslo, appelé à cette époque Christiana. Et il fonde en 1867 l'Académie norvégienne de musique, le rêve de sa vie, et se lie d'amitié avec Ibsen ou Bjornson, dont il mettra de nombreux poèmes en musique. Grieg effectuera comme pianiste de nombreux voyages partout en Europe. Et ces pièces lyriques pour piano qui sont composées cette année 1868, en tout cas, elles s'échelonnent entre 1867 et 1901. Comme toutes les œuvres de Grieg, elles sont imprégnées de folklore et de légendes norvégiennes. En tout cas, le quatrième cahier, l'opus 47, qui comporte cette pièce, est écrit cette année 1888. Et je vous propose de ces pièces norvégiennes, eh bien, je vous propose une valse impromptue pour commencer, une valse impromptue sous les doigts de Haakon Hotsbo.

Valse impromptue serait des pièces lyriques de Edvard Grieg, composées cette année 1888, pour illustrer cette année 1888. Et je vous en propose une dernière de ces pièces lyriques pour piano, toujours interprétée par Haakon Hotspo. Et c'est cette fois-ci une élégie que je vous propose de serait des pièces lyriques de Edvard Grieg.

Edvard Grieg, les pièces lyriques pour piano, et je vous ai proposé d'entendre l'élégie par le pianiste Håkon Aasbo. Et on continuera notre voyage à travers l'année 1888 en seconde partie d'émission, puisque c'est déjà la fin de cette première partie d'émission. Je vous remercie de votre attention. Je vous dis à tout à l'heure pour la suite de l'histoire en musique. On verra aussi un point historique de cette année 1888. Et puis après, en troisième partie, ben vous le savez, depuis la semaine dernière, vous retrouvez l'histoire en musique thématique avec Vladimir Kosma, bien sûr. Je vous remercie de votre attention et je vous dis à tout à l'heure.

Bonjour à vous et merci d'être avec nous pour cette seconde partie de votre émission L'Histoire en Musique. Et ce soir, nous explorons l'année 1888. Et donc, c'est une page de musique de chambre maintenant que je vous propose de retrouver de Antonín Dvořák. Et donc, Antonín Dvořák, qui... Compositeur né le 8 septembre 1841, il est mort le 1er mai 1901 à Prague. Il fait preuve de dons précoces pour la musique. Il reçoit ses premières leçons, lui, d'un instituteur et organiste du village. Et comme Grieg, tout à l'heure en première partie d'émission, ce sont des ce qu'on va appeler des compositeurs nationalistes, c'est-à-dire qu'ils vont chercher à mettre en valeur une musique typiquement avec typiquement leur pays et leur culture littéraire, leur culture de légende, etc. en musique. Alors, Dvořák, lui, son père, avait envisagé pour lui des études en hôtellerie. Il poursuit ses études dans la plus célèbre école d'organistes de Prague, où il acquiert de grandes connaissances musicales et théoriques. Pour subvenir, il se voit contraint de prendre des emplois de second violon dans des petits orchestres. En 1862, il trouve un emploi dans l'orchestre de l'Opéra National. Récemment fondé, il y découvre la musique de Smetana, joue même sous sa direction. La chance de sa vie fut de susciter l'admiration de Brahms, qui remuera ciel et terre pour lui ouvrir les portes du succès. Et c'est grâce à Brahms que les éditeurs vont s'arracher les partitions de Dvořák, qui devient célèbre un petit peu partout dans toute l'Europe. Et parmi ses élèves, bien figureront le compositeur Joseph Souk ou encore Joseph Novar. Et c'est un extrait du premier quatuor à cordes en La majeur opus 2 que je vous propose d'entendre ce soir. Alors le manuscrit date de 1862. L'œuvre dormira dans un tiroir jusqu'à l'automne 1887 et sera donnée en première audition à Lumeleka Bezada, Union des artistes, le 6 janvier 1888. Sur le manuscrit, le compositeur a laissé la mention Boudiki, Dieu soit remercié, laissant présager la difficulté de composition du quatuor. Vous savez, le quatuor est une pièce qui est très difficile à composer et nombreux sont les compositeurs qui ont simplement renoncé à composer un quatuor. Par exemple, Gabriel Fauré mettra presque toute une vie avant d'oser composer un quatuor et d'oser passer devant le maître incontournable du quatuor qui était Beethoven. Et c'est donc l'Andante Affettuoso ad Appassionato et l'Allegro Scherzando, deux mouvements que je vous propose d'entendre de ce quatuor par le Stamitz Quartet, composé de Bogusław Matusek et de Józef Kekula au violon, de Jan Peruska Lalko et de Vladimir Pechner au violoncelle. Andante Affettuoso ad Appassionato et Allegro Scherzando du premier quatuor en la majeure de Antonín Dvořák.

Le quatuor à cordes numéro 1 de Antonín Dvořák pour illustrer cette année 1888. Et je vous ai proposé donc d'entendre le second mouvement, le magnifique second mouvement Andante Affettuoso ad Appassionato et le final Allegro Scherzando par le quatuor Stamitz. Et donc on va faire un petit point historique avant de retrouver une très jolie page symphonique, une page russe, je vous proposais dans un tout petit instant. Il s'agira de la première symphonie, pas très connue, mais très jolie, de la première symphonie donc de Alexandre. De Sergei Lyapunov, excusez-moi, un extrait de sa première symphonie en si mineur, mais ça, ce sera juste après le petit clin d'œil historique que je vais faire maintenant sur l'année 1888. Et donc, l'année 1888 est marquée politiquement avec une réelle querelle hein, autour de d'un personnage, le personnage boulanger, le général boulanger, hein, qui jouera un rôle politique cette année 1888 en France. Alors, le 11 janvier, Louis le Prince dépose un brevet pour une caméra à une lentille. Je vous le disais, c'est vraiment la course au brevet, cette fin du 19e siècle. Le 19 février, le peintre Van Gogh quitte la capitale parisienne pour Arles. Le 27 février, c'est une loi économique qui est prise à la suite de l'échec des négociations pour le renouvellement des relations commerciales entre la France et l'Italie. Le Parlement français vote des surtaxes spéciales applicables à l'entrée des produits italiens. Le gouvernement italien répond par un décret qui surtaxe lourdement les importations françaises et une guerre des tarifs s'ensuit jusqu'à la fin décembre et le 1er janvier 1880. Le 14 mars, le général Boulanger est mis en non-activité par retrait d'emploi. C'est le début de la carrière des allants politiques du général Boulanger. Le 18 mars, c'est la création du comité républicain de protestation nationale pour soutenir la cause du général Boulanger, mis à l'écart, hein, je vous le rappelle. Le général Boulanger est mis à la retraite, il devient éligible. Il se présente aux législatives partielles dans le Nord le 27 mars 1888, puis à Paris où il est élu triomphalement. C'est la formation donc, le 3 avril du gouvernement Charles Floquet. Le 8 avril, Boulanger est élu député de la Dordogne. Le 15 avril, il sera élu député du Nord. Le 29 avril ont lieu les premiers championnats de France d'athlétisme à la Croix-Catalan à Paris. Le 25 mai, c'est la fondation de la Société des droits de l'homme et du citoyen, assez importante hein, cette fondation. Le 27 mai ont lieu les affrontements entre socialistes et anarchistes lors du rassemblement devant les murs des fédérés. Le 4 juin, le général Boulanger dépose à la Chambre un projet de révision de la Constitution. Le 8 juillet, c'est l'inauguration de l'ascenseur des Foutinettes à Arc, près de Saint-Omer, qui permet le franchissement du dénivelé de 13 mètres sur le canal de Neufossé. Le 12 juillet, toujours le général Boulanger réclame la dissolution de la Chambre après son refus sur la révision de la Constitution. Le 13 juillet a lieu un duel entre Charles Floquet et Boulanger, c'est l'époque des duels. Boulanger sera blessé à la gorge. Le 22 juillet, Boulanger est battu aux législatives par le candidat républicain Joseph Bossier dans le département de l'Ardèche. Le 23 juillet, pour la première fois, la chorale de la lyre des travailleurs réunie dans l'état estimé à la liberté interprète le chant de l'Internationale communiste. Du 25 juillet au 17 août a lieu une grève des terrassiers parisiens menée par les syndicalistes et militants blanquistes Frédéric Boulet. Le 8 août, c'est la fermeture de la Bourse du Travail à la suite de violentes manifestations. Le 19 août, triplé de son de Boulanger, encore lui, dans les départements de la Charente inférieure, de la Somme et du Nord. Un accident ferroviaire a lieu à Velard le 5 septembre 1888.
le 23 octobre à la suite le 23 octobre, Paul Gauguin arrive chez Vincent Van Gogh et ça sera le 23 décembre que Van Gogh sera tranché de l'oreille après une violente dispute entre les deux peintres. Parmi les naissances, maintenant, c'est la naissance du maréchal de France Alphonse Juin, le 16 décembre 1888. Et voilà pour ces événements historiques de cette année 1888. Place à la musique maintenant, à celle de Liapounov, un compositeur que je suis sûr que vous ne connaissez pas, hein, Liapounov, je vais vous le faire découvrir en tout cas. Il est né le 30 novembre 1859 et mort le 8 novembre 1924 à Paris. Il suit les cours de Vassili Vilouin sur les recommandations de Nikolai Rubinstein, directeur du conservatoire de Moscou. Il s'y inscrit en 1878, il sort diplômé en 1883. Il rencontre Mili Balakirev, qui le rejoint à Saint-Pétersbourg en 1885. Il accède au rang de professeur au conservatoire de Saint-Pétersbourg en 1911, lui aussi. Il fera partie de ces grands compositeurs et professeurs du conservatoire de Saint-Pétersbourg. Il mène aussi une grande production de composition. Il se voit élu staroste de la chapelle du conservatoire de Petrograd. Menacé et surveillé par le régime soviétique, il s'exile à Paris en 1923 et il laisse à peu près un catalogue moins d'une centaine d'œuvres, à peu près 80, on en compte à peu près 80 en tout cas répertoriés, il y en a peut-être des perdus, c'est le cas souvent de ces compositeurs qui sont un petit peu oubliés. Et donc cette première symphonie de Alexandre Liapounov, je vous la propose par le USSR State Symphony Orchestra, placé sous la direction de Evgeny Svetanov, et je vous propose, le premier mouvement de cette première symphonie de Liapounov.

très impressionnante première symphonie de Alexandre Liapounov par Svetlanov à la baguette. Cette première symphonie, donc, les grands symphonistes russes, pour illustrer cette année sur 1888, et je vous en ai proposé le premier mouvement. Je vous propose maintenant de voir un dernier compositeur, Alexandre Glazounov, toujours en Russie. Donc, alors, il est né à Saint-Pétersbourg le 10 août 1865. Il est mort à Paris le 21 mars 1936. Il est le fils d'un éditeur. Il fit des sérieuses études générales et de brèves études musicales auprès de Rimsky. Très exceptionnellement doué, encouragé par Balakirev, qui dirigea sa première symphonie, composée à l'âge de 16 ans, s'il vous plaît, et par Liszt, qui le fait connaître à l'étranger. Il fut lancé rapidement, comme peu de compositeurs ont eu la chance de l'être. Et il fut directeur du conservatoire de Saint-Pétersbourg de 1906 à 1917. Il occupera le poste pendant plus de 10 ans, 11 ans. Mais en 1928, il quitte l'URSS pour s'installer à Paris après des tournées comme chef d'orchestre en Europe et aux USA. Et c'est un extrait de son troisième clôture à cordes en sol majeur opus 26 que je vous propose d'entendre. Glazounov part à la recherche de couleurs locales dans ce quatuor. Ce quatuor est composé entre 1886 et 1888, l'année de son achèvement, donc l'année qui nous intéresse. Hélas, depuis 1950, il a presque totalement disparu des programmes de concerts, comme beaucoup d'œuvres de compositeurs russes. Et c'est pour ça que je vous en propose deux mouvements. Je vous propose les deux premiers mouvements de ce quatuor à cordes de Alexandre Glazounov par le quatuor slave.

Ça fait presque mal au cœur de s'arrêter là. C'est vraiment très jolie musique que celle de Alexandre Glazounov dans son Quatuor à cordes numéro 3 opus 26 en sol majeur, une œuvre de 1888 pour illustrer cette année sur cette année 1888 par le Quatuor slave, une œuvre qui est malheureusement moins jouée de nos jours et même plus enregistrée en disque, hein, rarement enregistrée en disque, ce Quatuor de Glazounov. Et c'est la fin de l'Histoire en musique spéciale 1888. Je vous retrouve tout à l'heure, si vous le voulez bien, à 22h pour le second volet de Vladimir Kosma, les aventures de Vladimir Kosma, donc sur le compositeur de film, dans l'Histoire en musique thématique qui arrive. Je vous remercie de votre attention et je vous dis à tout de suite pour la suite.

Merci d'être avec nous pour cette histoire en musique thématique ce soir avec le volume 2 de Vladimir Kosma. Vous le savez, depuis cette année, je fais une histoire en musique thématique à 22h. Et donc, Vladimir Kosma, on s'est arrêté avec lui à Salut l'artiste, si vous vous rappelez bien, la semaine dernière, avec cette musique magnifique de Salut l'artiste, un film de 1975, un film de Édouard Molinaro sur un scénario de Francis Weber, lequel sera l'origine du Dîner de cons, hein, puisque c'est un film de Francis Weber. Et puis bien d'autres films, hein, comme Le Placard, de très bons films, de très bonnes comédies. Et donc en 1976, Vladimir Kosma compose une partition une nouvelle fois pour Yves Robert, hein, le premier réalisateur avec qui il a participé. Il s'agit d'une comédie avec Jean Rochefort et Claude Brasseur. Un film, le film met en scène les mésaventures amoureuses de quatre copains restés de grands enfants, unis par une grande amitié. Et il s'agit en fait du film Un éléphant, ça trompe énormément, où Vladimir Kosma met en avant ses inspirations de jazz dans cette BO. Et je vous propose donc d'entendre Hello Marilyn et la balade de l'éléphant, et le thème Un éléphant, ça trompe énormément, du même film de Yves Robert. Musique d'onde de Vladimir Kosma.

Un éléphant, ça trompe énormément. Je vous ai proposé d'entendre Hello Marilyn, balade de l'éléphant. Et le thème, un éléphant, ça trompe énormément. Musique composée pour le film de, le film d'Yves Robert avec Jean Rochefort et Claude Brasseur. Film de 1976 et suit en 1977 la suite de d'un éléphant s'est trompé énormément avec Nous irons tous au paradis, un film encore une fois d'Yves Robert. Vladimir Cosma manifeste son amour de la musique du jazz une nouvelle fois dans ce film en composant un blues et un thème nettement inspiré du jazz, vous verrez, pour le thème de « Nous irons tous au paradis ». Deux extraits que je vous propose, encore une fois. « Jalousie, blues et nous irons tous au paradis » de Vladimir Cosma. Extrait, eh bien, du film du même nom « Nous irons tous au paradis » de 1977.

Nous irons tous au paradis, Jalousie Blues, et Nous irons tous au paradis, du film Nous irons tous au paradis, de 1977, la suite des aventures d'un éléphant, ça trompe énormément, avec ses grandes influences du jazz, entre eux, la musique de Mancini, hein, de la Panthère Rose, pour les Sats Brothers, et Nous irons tous au paradis, bah là c'est carrément du jazz. Avec le saxophone qui s'en donne à cœur joie, une musique de Vladimir Kosma, donc, pour le film d'Yves Robert. Et donc, on continue notre exploration de l'œuvre de Vladimir Kosma dans cette histoire en musique thématique. Hein, le rendez-vous que je vous donne cette année, à partir de 22h, dans l'histoire en musique sur Radio des Ballons, avec un autre film, alors cette fois-ci beaucoup moins connu, en 79. Alors, Vladimir Kosma compose la musique d'un film classé moins de 16 ans avec Miu Miu dans le rôle principal. Un film assez chaud d'ailleurs. Un film de Daniel Duval, peu connu. Il met en scène une jeune femme, Marie, banlieusarde, sans avenir, qui rencontre Gérard, frimeur et volubile. Aveuglée par l'amour qu'elle porte à cet homme, elle quitte sa vie, ses parents, pour le suivre. Et Vladimir Kosma compose une musique assez ravissante, je dois dire, pour ce film La Dérobade de 1979.

La dérobe d'une musique assez jolie, je trouve, de Vladimir Kosma, composée pour le même film, film de 1979, un film de Daniel Duval. Et on retourne en 1976, avant de quitter les années 70, si vous le voulez bien, dans ses aventures sur la musique de Vladimir Kosma, avec un film. Alors celui-ci, je le présente plus, vous le connaissez par cœur. Il s'agit d'un film qui met en scène Louis de Funès dans le rôle d'un inspecteur du fameux guide du chemin, avec son fils interprété par Coluche, Gérard. Et c'est donc L'aile ou la cuisse que je vous propose, d'entendre la ravissante musique de L'aile ou la cuisse, dirigée par Vladimir Kosma.

Et les applaudissements à Vladimir Klosma pour cet enregistrement live de la musique de L'Aile ou la Cuisse. Vous avez certainement reconnu. J'aime beaucoup cette musique de L'Aile ou la Cuisse avec cette introduction que Vladimir Klosma avait nommé le banquet symphonique, le concerto gastronomique. Cette musique aspirée des feux d'artifice royaux de Handel, vraiment magnifique. Et Vladimir Klosma était entouré de beau monde hein, sur cet enregistrement. Il y avait Fiona Mombay au violon, Philippe Catherine, bien sûr, le grand Philippe Catherine à la guitare, et puis à la flûte de pan, c'était Simon Sansiu à la flûte de pan sur cette Aile ou la Cuisse de Vladimir Klosma. Et avant de quitter les années 70 et aller dans les années 80 où Vladimir Klosma composera ses plus grandes musiques, notamment pour Claude Pinoteau. Un dernier film des années 70 que je me permettrai de citer est Courage Fuyon, en 79. Alors ici, la partition de ce film, une comédie romantique d'Yves Robert avec Jean Rochefort et Catherine Deneuve dans les rôles principaux. Il s'agit de la première collaboration avec le guitariste Philippe Catherine dans les bandes originales, qui reviendra quelques années plus tard avec Le Dîner Con. Par exemple, c'est lui qui jouera les parties solistes que l'on entend dans le Dîner de cons, notamment la scène. Je ne sais pas si vous vous rappelez cette fameuse scène du train où Jacques Villeret fait la rencontre de l'ami de Pierre Branchon. Et bien entendu, lorsqu'il rentre dans le train, cette musique avec une musique interprétée par Philippe Catherine. Justement, et ça on y reviendra quand on traitera les derniers films de Vladimir Klosma. Pour l'instant, mais je vous propose d'entendre cette bande originale de ce film Courage Fuyon de 1979.

La bande originale du film Courage, fuyons, une musique de Vladimir Klosman, interprétée notamment, entre autres, par Philippe Catherine, la guitare solo, film de 79, film d'Yves Robert. Et on en a fini avec les années 70 de Vladimir Klosman. Maintenant, on plonge véritablement dans les années vraiment où Vladimir Klosman a composé, pour moi, ses plus grandes musiques de film. En 1980, par exemple, il collabore pour la première fois avec Claude Pinotto pour la partition d'un film avec la belle Sophie Marceau. Elle était jeune à l'époque, là. Très bonne actrice. D'ailleurs, elle n'a jamais cessé de l'être, hein, puisque ses films, aujourd'hui, sont encore magnifiques, encore à l'heure actuelle. Et je vous propose dans deux extraits de des aventures de vie, qui, hein, bien sûr, alors vous m'en auriez voulu si j'aurais pas passé la bande originale par Sanderson. Donc je vous propose la bande originale de La Boom, Reality, et la suite symphonique que Vladimir Klosman avait réarrangée pour des concerts. Il est à la tête de l'Orchestre National de Lyon pour cette suite symphonique. Donc La Boom par Sanderson et puis la suite symphonique.

Souvenir. J'en fais une petite aparté. J'avais oublié de vous dire, juste avant de passer Reality. Ah, souvenir. Rappelez-vous la scène où il lui met le casque sur les oreilles et qu'elle entend cette superbe mélodie de Vladimir Cosma. Vladimir Cosma que l'on peut apercevoir dans la boum. Remarquez bien, à un moment, une scène avec Poupette, je crois que c'est une scène avec Poupette, avec Vic, où l'on voit Sophie, où l'on voit, on voit Vladimir Cosma dans un studio avec Sophie Marceau, et idem dans L'étudiante, on le voit apparaître, Vladimir Cosma dans le film L'étudiante du même Claude Pinoteau, au moment où, il dirige carrément l'orchestre, eh bien, c'est Vladimir Cosma, vous ferez bien attention, vous reconnaîtrez Vladimir Cosma quand vous le regarderez. Quand vous regarderez le film, une nouvelle fois. Eh bien, voici la suite symphonique maintenant. On va se faire plaisir une nouvelle fois. La boum, suite symphonique. Vladimir Cosma à la baguette de l'Orchestre National de Lille.

Oh là là là là là là là là, quel bel arrangement de cet orchestre, cette suite de la Boom pour orchestre symphonique. Je vous avais complètement oublié de vous dire aussi tout à l'heure, petit aparté entre les deux, que Vladimir Kosma avait composé cette musique. Alors, d'abord, suite à des raisons financières, parce que en fait le réalisateur voulait inclure de la musique préexistante, de la musique des années 80 que l'on pouvait entendre dans les discothèques à l'époque, et pour des raisons budgétaires il n'avait pas pu justement aller jusqu'au bout de ce projet, et ils avaient demandé à Vladimir Kosma justement de composer une musique comme on pouvait les entendre dans les discothèques de cette époque. Et c'est ainsi que Vladimir Kosma s'essaie, et quel bel essai à ce reality de la Boom de 1980. Et malheureusement, on doit s'arrêter là, mais on retrouvera Vic la semaine prochaine dans les aventures de la Boom 2 en 82. On continuera notre voyage à travers la musique de Vladimir Kosma, qui est à l'honneur pour ses premières émissions de l'histoire en musique thématique, puisque je vous rappelle, il est sorti très récemment encore l'autobiographie du compositeur Vladimir Kosma, et c'est ça qui m'a justement donné envie de faire ces émissions sur Vladimir Kosma. C'est très bien l'autobiographie, j'y ai dévoré véritablement en quelques jours, tellement ça m'a passionné. Donc je vous conseille vraiment de lire, c'est très intéressant. En plus, vous avez des petits facsimilés, ce qu'on appelle des facsimilés à la fin. D'ailleurs, vous verrez véritablement des vraies partitions de Vladimir Kosma, c'est assez intéressant. Et voilà, donc on se quitte, mais on se retrouve la semaine prochaine pour le nouveau numéro de l'Histoire en Musique Thématique. Et tout de suite après, là dans quelques instants, je vous retrouve pour l'Histoire en Musique Contemporaine cette fois-ci. Merci de votre attention et à tout à l'heure pour ceux qui suivent l'Histoire en Musique Contemporaine.

Bonsoir à vous et merci d'être avec nous pour ce nouveau numéro de l'Histoire en musique contemporaine. Et ce soir, eh bien, je vous propose de un disque que j'ai dans ma discothèque depuis un petit moment déjà. Il s'agit d'un disque de Hélène Grimaud, Credo, où elle reprend notamment deux pièces contemporaines. On en entendra une ce soir et puis la prochaine, je pense, la semaine prochaine. Il s'agit d'une œuvre de Hervé Part. Alors que j'aime la musique contemporaine, vous le saviez déjà, je pense, auparavant. Eh bien, quelquefois j'ai envie de mettre un petit peu à l'honneur des compositeurs et des disques que je possède dans ma discothèque. Et là, c'est le cas avec ce disque de Hervé Part, interprété dans le Paranimo. Alors Hervé Part, vous vous rappelez, on avait fait quelques émissions sur ce compositeur. Je vous fais grâce de la petite biographie. Et donc ce credo pour piano, chœur et orchestre, il fut composé en 1968, à un moment clé de l'évolution du compositeur. Il abandonne la tonalité, la tonalité, l'apostrophe atonalité, pour se consacrer à une œuvre modale, et même parfois tonale, et surtout,

très religieuse. Barthes qualifie ainsi son œuvre, je cite, « l'idée centrale du christianisme ». Aimez-vous, ennemi, m'a tellement fasciné dans les années 60 qu'elle a donné naissance à ma composition Credo. Dans cette œuvre, deux mondes opposés musicalement entrent en collision. L'un est sériel et aléatoire, l'autre est constitué par ma propre version d'un prélude de Bach. J'ai voulu montrer, en développant l'œuvre de façon inexorable, comme si elle était soumise à une réaction en chaîne, comment le postulat œil pour œil, dent pour dent, si bénin qu'il puisse paraître au début, révèle petit à petit son vrai visage et sa dimension destructrice. On assiste à la montée d'une violence qui, telle une avalanche, finit par se heurter à ses propres limites. Ce que nous ressentons tout d'abord comme la justice humaine se transforme finalement en son contraire. Ne résistez pas aux méchants. Aimez vos ennemis, il n'y a rien de plus radical et de plus énergique que ces mots du Christ qui font presque voler en éclats les limites de notre raison. Et pourtant, trois petits points. Et c'est ainsi que Hervé Part qualifiait son œuvre Credo pour piano, chœur et orchestre que je vous propose d'entendre maintenant par Hélène Grimaud au piano, le chœur et l'orchestre Swedish Radio Symphony est placé sous la direction de Esa-Pekka Salonen. Voici le Credo pour piano, chœur et orchestre de Hervé Part.

Credo, une œuvre pour piano, chœur et orchestre de Hervé Part sur Radio des Ballons dans l'histoire musique contemporaine par Hélène Grimaud au piano, le chœur et l'orchestre Swedish Radio Symphony placé sur la direction de Esa-Pekka Salonen. Et ce disque j'aime beaucoup, on le retrouvera la semaine prochaine avec l'autre œuvre qui est sur ce disque. Il s'agit d'une fantaisie sur un ostinato pour piano seul. Voilà, je vous laisserai découvrir ça la semaine prochaine. Je vous remercie de votre attention. C'est la fin de l'histoire en musique. Je vous laisse tout à l'heure en compagnie de Bernard Nieda pour Passion Opéra. Et je remercie Raphaël pour la programmation. Très belle nuit à l'écoute de Radio des Ballons et à la semaine prochaine.

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